0: cette saison, Anderlecht n'a eu aucune peine à valider sa qualification pour l'Europa League en s'imposant à nouveau 3-0 contre les Kazakhs d'Almaty en barrage retour. Saint-Tron, lui, a été battu à l'Omonia Nicosie à Chypre, mais reversé tout de même en Conference League, compétition que disputera également la Gantoise, passée par tous les états chez les Écossais d'Hibernian, mais qui s'impose finalement 2-3. On savait déjà que l'Union Saint-Gilloise disputerait l'Europa League. Quant au club de Bruges, lui, en Ligue des Champions, eh bien, il connaît ses adversaires. Naples avec Kevin De Bruyne, l'Inter Milan, Aston Villa et des retrouvailles avec Liverpool. Les Brugeois n'ont plus affronté les Reds, tenez-vous bien, depuis les années 70 et ces deux fameuses finales européennes perdues sous l'ère Ernst Happel. C'est dire si ça évoquera des souvenirs aux Brugeois. Le calendrier complet sera dévoilé samedi. Merci de nous suivre, où que vous soyez, passez une belle et douce nuit.
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1: Il est 3h.
2: David Riffon avec vous pour ces informations. Elles y ont cru jusqu'au bout. Un de leurs buts a même été annulé par la vidéo. Les Red Panthers ont été battus 1-0 par les Pays-Bas en demi-finale de la Coupe du Monde. Nos hockeyeuses joueront la finale pour le bronze face à l'Australie. La grande finale, elle opposera les Pays-Bas à l'Argentine. Restez prudents, cette nuit et une partie de la journée de ce vendredi, deux lignes orageuses traversent notre pays. On attend par endroit jusqu'à 50 litres d'eau par mètre carré en 24 heures. L'Institut Royal Météorologique a placé le territoire en avertissement jaune jusque ce vendredi à 18h et le numéro 1722 a été activé par le Service Public Fédéral Intérieur pour toute intervention des pompiers en cas d'inondation. Très peu de bus, de trams, de métro à nouveau ce vendredi en Wallonie. Les syndicats du groupe Le Tech parlent d'un mépris de la direction dans les négociations autour des économies à réaliser. Ce jeudi, la situation était la plus critique du côté de Charleroi. Les affaires étrangères, toujours sans nouvelles de trois Belges, trois touristes présents dans la zone touchée par la terrible coulée de boue au Népal. Le dernier bilan faisait état ce jeudi soir de près de 400 morts désormais et plus de 1400 personnes portées disparues. La cause semble-t-il la chute d'un glacier qui a provoqué une coulée de boue et de roches gigantesques qui ont déferlé à toute vitesse sur la vallée. Le football, 5 clubs belges disputeront les Coupes d'Europe cette saison. Anderlecht n'a eu aucune peine à valider sa qualification pour l'Europa League en s'imposant à nouveau 3-0 contre les Kazakhs d'Almaty en barrage retour. Saint-Trond, lui, a été battu à l'Omonia Nicosie à Chypre, mais reversé tout de même en Conference League, compétition que disputera également la Gantoise, passée par tous les états chez les Écossais d'Hibernian, mais qui s'impose finalement 2-3. On savait déjà que l'Union Saint-Gilloise disputerait l'Europa League. Quant au club de Bruges, lui, en Ligue des Champions, eh bien, il connaît ses adversaires. Naples avec Kevin De Bruyne, l'Inter Milan, Aston Villa et des retrouvailles avec Liverpool. Les Brugeois n'ont plus affronté les Reds, tenez-vous bien, depuis les années 70 et ces deux fameuses finales européennes perdues sous l'ère Ernst Happel. C'est dire si ça évoquera des souvenirs aux Brugeois. Le calendrier complet sera dévoilé samedi. Merci de nous suivre, où que vous soyez, passez une belle et douce nuit.
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1: Il est 4h.
2: David Riffon avec vous pour ces informations. Elles y ont cru jusqu'au bout. Un de leurs buts a même été annulé par la vidéo. Les Red Panthers ont été battus 1-0 par les Pays-Bas en demi-finale de la Coupe du Monde. Nos hockeyeuses joueront la finale pour le bronze face à l'Australie. La grande finale, elle opposera les Pays-Bas à l'Argentine. Restez prudents, cette nuit et une partie de la journée de ce vendredi, deux lignes orageuses traversent notre pays. On attend par endroit jusqu'à 50 litres d'eau par mètre carré en 24 heures. L'Institut Royal Météorologique a placé le territoire en avertissement jaune jusque ce vendredi à 18h et le numéro 1722 a été activé par le Service Public Fédéral Intérieur pour toute intervention des pompiers en cas d'inondation. Très peu de bus, de trams, de métro à nouveau ce vendredi en Wallonie. Les syndicats du groupe Le Tech parlent d'un mépris de la direction dans les négociations autour des économies à réaliser. Ce jeudi, la situation était la plus critique du côté de Charleroi. Les affaires étrangères, toujours sans nouvelles de trois Belges, trois touristes présents dans la zone touchée par la terrible coulée de boue au Népal. Le dernier bilan faisait état ce jeudi soir de près de 400 morts désormais et plus de 1400 personnes portées disparues. La cause, semble-t-il, la chute d'un glacier qui a provoqué une coulée de boue et de roches gigantesques qui ont déferlé à toute vitesse sur la vallée. Le football, 5 clubs belges disputeront les Coupes d'Europe cette saison. Anderlecht n'a eu aucune peine à valider sa qualification pour l'Europa League en s'imposant à nouveau 3-0 contre les Kazakhs d'Almaty en barrage retour. Saint-Tron, lui, a été battu à l'Omonia Nicosie à Chypre, mais reversé tout de même en Conference League, compétition que disputera également la Gantoise, passée par tous les états chez les Écossais d'Hibernian, mais qui s'impose finalement 2-3. On savait déjà que l'Union Saint-Gilloise disputerait l'Europa League. Quant au club de Bruges, lui, en Ligue des Champions, eh bien, il connaît ses adversaires. Naples avec Kevin De Bruyne, l'Inter Milan, Aston Villa et des retrouvailles avec Liverpool. Les Brugeois n'ont plus affronté les Reds, tenez-vous bien, depuis les années 70 et ces deux fameuses finales européennes perdues sous l'ère Ernst Happel. C'est dire si ça évoquera des souvenirs aux Brugeois. Le calendrier complet sera dévoilé samedi. Merci de nous suivre, où que vous soyez, passez une belle et douce nuit.
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1: Il est 5h.
2: David Riffon avec vous pour ces informations. Elles y ont cru jusqu'au bout. Un de leurs buts a même été annulé par la vidéo. Les Red Panthers ont été battus 1-0 par les Pays-Bas en demi-finale de la Coupe du Monde. Nos hockeyeuses joueront la finale pour le bronze face à l'Australie. La grande finale, elle opposera les Pays-Bas à l'Argentine. Restez prudents, cette nuit et une partie de la journée de ce vendredi, deux lignes orageuses traversent notre pays. On attend par endroit jusqu'à 50 litres d'eau par mètre carré en 24 heures. L'Institut Royal Météorologique a placé le territoire en avertissement jaune jusque ce vendredi à 18h et le numéro 1722 a été activé par le Service Public Fédéral Intérieur pour toute intervention des pompiers en cas d'inondation. Très peu de bus, de trams, de métro à nouveau ce vendredi en Wallonie. Les syndicats du groupe Le Tech parlent d'un mépris de la direction dans les négociations autour des économies à réaliser. Ce jeudi, la situation était la plus critique du côté de Charleroi. Les affaires étrangères, toujours sans nouvelles de trois Belges, trois touristes présents dans la zone touchée par la terrible coulée de boue au Népal. Le dernier bilan faisait état ce jeudi soir de près de 400 morts désormais et plus de 1400 personnes portées disparues. La cause, semble-t-il, la chute d'un glacier qui a provoqué une coulée de boue et de roches gigantesques qui ont déferlé à toute vitesse sur la vallée. Le football, 5 clubs belges disputeront les Coupes d'Europe cette saison. Anderlecht n'a eu aucune peine à valider sa qualification pour l'Europa League en s'imposant à nouveau 3-0 contre les Kazakhs d'Almaty en barrage retour. Saint-Tron, lui, a été battu à l'Omonia Nicosie à Chypre, mais reversé tout de même en Conference League, compétition que disputera également la Gantoise, passée par tous les états chez les Écossais d'Hibernian, mais qui s'impose finalement 2-3. On savait déjà que l'Union Saint-Gilloise disputerait l'Europa League. Quant au club de Bruges, lui, en Ligue des Champions, eh bien, il connaît ses adversaires. Naples avec Kevin De Bruyne, l'Inter Milan, Aston Villa et des retrouvailles avec Liverpool. Les Brugeois n'ont plus affronté les Reds, tenez-vous bien, depuis les années 70 et ces deux fameuses finales européennes perdues sous l'ère Ernst Happel. C'est dire si ça évoquera des souvenirs aux Brugeois. Le calendrier complet sera dévoilé samedi. Merci de nous suivre, où que vous soyez, passez une belle et douce nuit.
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0: Bonjour, il est 5h30 sur RTBF Classique 21 et nous sommes le vendredi 28 août. Excellent début de journée à notre écoute.
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Bonjour, et voilà, tout juste 30 ans, Jamiroquai publiait Traveling Without Moving, un disque porté par de nombreux tubes, dont celui-ci qu'on vient d'entendre, hein, Virtual Insanity, un titre au fond futuriste hein, quand on y réfléchit, car en 96, Internet n'était encore qu'à ses débuts auprès du grand public. Traveling Without Moving, un album qui a fait sortir l'acid jazz des clubs londoniens. L'acid jazz, un mouvement né à la fin des années 80 autour de DJ comme Gil Peterson, qui mélangeait jazz, funk, soul, avec un groove et des rythmes hérités des dancefloor tendance boule à facettes. Alors dans cette vague, on y retrouvait par exemple The Brand New Heavies, Incognito, mais aussi dans une approche un peu plus hip-hop et électronique, Stereo MCs, qu'on écoutera dans un instant, juste après George Michael, qui au même moment que la sortie de cet album de Jamiroquai, eh bien, surfait aussi sur cette vague dancefloor, héritage quelque part des années disco, avec ce morceau Fast Love, que voici dans ce Time Machine, Jamiroquai, ou le groupe qui transforma quelque part le funk et l'acid jazz en pop universel. Bon réveil sur Classic 21.

Et les années acid jazz au cœur de ce Time Machine aujourd'hui avec à l'instant Stereo MC. C'était en 92 qu'il cartonnait dans les charts avec ce Connected. Aujourd'hui, on se rappelle de cette tendance acid jazz à l'occasion du 30e anniversaire de l'album de Jamiroquai, Traveling Without Moving, qui sortait il y a tout juste 30 ans. Et oui, déjà, Jamiroquai, qui avait d'ailleurs défendu cet album, notamment à Forêt Nationale, et puis ensuite en 97 à Werther. On se souvient par exemple que Jamiroquai s'était produit entre Radiohead, qui présentait OK Computer, et The Smashing Pumpkins. Jamiroquai, que voici justement en live avec un des titres à l'origine gravé sur cet album, Traveling Without Moving. Voici Alright.

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1: Et le groupe de Jamiroquai à l'instant avec cette version live captée à Vérone en 2002, version de All Right, morceau à l'origine gravé sur son album Traveling Without Moving qui sortait il y a tout juste 30 ans. D'ici quelques instants, c'est Raphaël Scanning, vous avez retrouvé pour Coffee on the Rocks. Moi, je vous fixe rendez-vous tout à l'heure vers 8h45 pour la séquence nouveauté. Et sinon, je vous retrouve également ce dimanche dans Soundtrack pour un focus sur la carrière de Steve Winwood. Et pour vous conduire jusqu'à Coffee on the Rocks, voici ce vendredi sur RTBF Classique 21, Jamiroquai avec toujours un extrait de cet album Traveling Without Moving avec le morceau Cosmic Girl. Bon réveil sur Classique 21.

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1: Ce matin, les nuages seront nombreux à l'arrière de la perturbation de cette nuit. Le ciel restera variable au nord, se dégagera vers les Flandres, tandis qu'au sud, il demeurera couvert avec quelques pluies résiduelles. Il fera doux ce matin déjà, de 15 à 18 degrés. Cet après-midi, les averses se réactiveront. Elles pourraient devenir orageuses. L'IRM émettra un avertissement jaune jusqu'à 18 heures avec de fortes rafales et des grêles possibles. Les températures vont chuter cet après-midi par rapport à hier. On sera autour de 18 à 22 degrés.
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1: Voilà, j'ai oublié. Bon début de journée, vous écoutez Classique 21, il est 6h. Denis Lagasse, on l'a dit dans la météo, attention, encore de la pluie aujourd'hui.
3: Oui, exactement. Alors pour l'instant, pas de pluie, pas de soucis non plus sur les routes, c'est assez fluide. Bon, cela étant, on le rappelle, Raphaël, ce souci avec le TEC, ce mouvement de grève, encore aujourd'hui, soucis et répercussions que vous pouvez suivre via leur application, le site internet aussi. Et puis on restera attentif notamment avec au chantier de Votem sur le 40 qui risque de provoquer des fils. Il faudra donc faire preuve de patience.
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1: Et c'est Eva Secker qui nous informe. Bonjour.
4: Marine Le Pen, Jean-Luc Mélenchon, Gabriel Attal, sept ténors de la politique française, tous candidats aux prochaines élections présidentielles, ont participé hier soir au premier débat de la campagne 2027. Prêter son argent à l'État pour en retirer un bénéfice, une opération qui attire de plus en plus de Belges. Pas de finale pour les Red Panthers, mais une grosse déception. Les hockeyeuses belges n'ont pas réussi à battre les Pays-Bas. Bonjour, dette, retraite, coût du travail. Les sept principaux candidats et candidates à la présidentielle française ont débattu hier soir. Le tout premier débat de la campagne pour l'élection en 2027. Ils et elles ont répondu au patronat français. Récit de la soirée avec notre correspondante Adeline Percept.
5: Souvent engluée dans ses notes, Marine Le Pen n'a pas dérogé à ses fondamentaux, notamment les économies à faire dans le fonctionnement de l'État.
6: Vous verrez le nombre de secteurs dans lesquels on peut faire des économies. L'immigration qui coûte très cher à notre système de protection sociale.
7: On en revient au grand classique de Madame Le Pen, ses sujets, verbes, immigration.
5: Le centriste Gabriel Attal ironise contre elle, mais le vrai match s'installe entre les deux rivaux pour accéder au second tour face à l'extrême droite. Jean-Luc Mélenchon à gauche et Édouard Philippe au centre droit. L'insoumis propose d'annuler une partie de la dette française. L'ancien Premier ministre bondit.
8: Je dois dire que ce que je viens d'entendre de la part de Monsieur Mélenchon pourrait m'amuser si ce n'était pas aussi dangereux.
5: Au centre-gauche, Raphaël Glucksmann parle beaucoup d'Europe et égrène quelques idées qui parlent aux socialistes avant la primaire au sein de son camp qui doit le désigner ou non comme candidat en octobre.
9: On est en train de recréer une société de privilèges, une héritocratie au lieu de la méritocratie.
5: Ce premier débat a le mérite de la clarté avec des offres politiques marquées à droite ou à gauche qui tranchent avec le macronisme.
4: Le mouvement de grève se poursuit ce matin dans certaines écoles liégeoises. Depuis hier, des enseignants de plusieurs établissements croisent les bras. Ils estiment que leurs revendications depuis le mois de juin sont restées sans réponse. Les enseignants dénoncent notamment la réforme qui impose 2 heures de cours supplémentaires par semaine aux profs du secondaire supérieur. Et la semaine de la rentrée scolaire est aussi perturbée sur la route. Le réseau TEC est en grève depuis hier et encore aujourd'hui. Syndicats et travailleurs s'opposent à la fin de l'éco-chèque de 100 euros par an, un montant accordé pour 5 ans, mais la convention a pris fin en décembre 2025 et elle n'a pas été renouvelée. Gros succès pour le nouveau bon d'État, accessible depuis mercredi. Le principe est simple, vous prêtez votre argent à la Belgique et en échange, l'État vous verse des intérêts sur 1 ou 10 ans. 193 millions d'euros ont été investis dès le premier jour. C'est 4 fois plus que lors de la précédente émission en juin dernier. Hugo Doha, est-ce que c'est intéressant de confier nos économies à l'État ?
10: L'État belge vous propose un taux de 2,75% sur un an et de 3,7% sur 10 ans. Mais attention, une fois les intérêts perçus, tout n'ira pas directement dans votre poche. Il faudra encore payer une taxe de 30%, c'est le précompte mobilier. Concrètement, si vous placez 10 000 euros dans un bon d'État sur 10 ans, vous recevrez 370 euros chaque année, mais il faudra à chaque fois rendre une centaine d'euros à l'État.
4: Et donc, est-ce que c'est une bonne affaire, Hugo ?
10: Eh bien, pas tant que ça, puisque les taux proposés par votre banque sur un compte épargne classique ne sont pas bien différents. D'autant plus que certaines banques réagissent à ces bons d'État et augmentent légèrement leurs taux, une manière de convaincre leurs clients de garder leur argent sur leur compte et de ne pas l'investir ailleurs. Une chose est sûre, que ce soit à la banque ou dans un bon d'État, les taux restent donc assez modestes. Autre option pour faire gonfler son épargne, investir, cela pourrait vous rapporter beaucoup plus, mais c'est aussi bien plus risqué.
4: Et notez que la souscription au bon d'État est ouverte jusqu'au 3 septembre prochain. L'importante reprise du feu hier dans les Fagnes est désormais contrôlée ce matin. Une reprise favorisée par le vent et l'ensoleillement d'après les autorités. Tout au long de la journée d'hier, les équipes de différentes zones de secours se sont mobilisées, appuyées par un hélicoptère de la police fédérale. Nouveau bilan après la crue dévastatrice qui a frappé le nord du Népal. 472 personnes ont perdu la vie selon les derniers chiffres. Encore provisoire de la police népalaise et des autorités chinoises. Plus de 1400 autres sont toujours portés disparus. La Chine a évacué cette nuit un millier de personnes qui étaient encore bloquées dans la zone sinistrée à la frontière sino-népalaise. En sport, grosse déception pour les hockeyeuses belges. Elles ne disputeront pas la finale de la Coupe du Monde. Les Red Panthers ont été battues en demi-finale par les Pays-Bas, 1-0. Elles avaient pourtant égalisé en fin de match, mais leur but a été annulé et cette décision est contestable. Charlotte Englebert, attaquante et capitaine, a du mal à l'accepter.
11: Dans ma tête, on était aussi à 1-1. Dans ma tête, quand je vois le goal de femme, quand même sur la vidéo, il n'y a aucune raison que ce soit pas goal. Donc ça fait mal. Surtout que je pense que si ça avait été 1-1, la fin de match aurait été bien différente. On voit déjà qu'elles étaient sous pression et ça fait mal parce que je sais et je croyais tellement à cette équipe et qu'on pouvait arriver en finale. Ce qu'on a fait sur le terrain, c'était à niveau. On les a bien mis en difficulté et le résultat ne montre peut-être pas ça.
4: Une interview de Christophe Reculé. Demain, les Red Panthers tenteront d'aller chercher la médaille de bronze. Elles rencontreront l'Australie dans la petite finale. Aujourd'hui, les hockeyeurs belges joueront contre l'Inde en match de classement à Wavre avec la 7e place comme enjeu. Tadej Pogacar a gagné la 6e étape du Tour d'Espagne cycliste. C'est déjà sa 3e victoire en moins d'une semaine. L'étape du jour sera encore montagneuse. Elle se terminera au sommet d'un col de première catégorie. Une étape à regarder à partir de 13h25 sur Tipeee et sur Ovio. Et puis cette annonce, Cynthia Bolingo met fin à sa carrière à 33 ans. L'athlète belge spécialiste du 400 mètres lutte depuis plusieurs années contre des blessures à répétition. Elle n'a pas pu courir en compétition cette saison. Sur son palmarès, Cynthia Bolingo a été vice-championne d'Europe du 400 mètres en salle, 5e d'une finale mondiale en plein air sur la même distance et 3e d'un euro avec le relais 4 x 400 mètres. Voilà pour les infos. Très belle matinée à notre écoute.
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1: Merci Eva et on démarre en musique avec ILO.
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0: Don't Bring Me Down en 1979, c'était Electric Light Orchestra.
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0: Bonjour tout le monde, il est 6h11, excellent vendredi matin. Nous sommes le 28 août et les portes du week-end s'entrouvrent très doucement. 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vacances, un bon qu'on vous a invité à gagner toute la semaine, et donc le tirage au sort pour savoir qui repartira avec ce bon d'achat de 2000 euros pour vos prochaines vacances, et bien ce sera tout à l'heure aux alentours de 9h15, 9h20 plus ou moins. Kylian, bonjour.
2: Bonjour Raphaël, bonjour tout le monde.
0: Kylian, c'est,
2: de suspense.
0: C'est un truc de dingue. Ouais, c'est un truc de dingue. Kylian n'en a même pas dormi de la nuit.
2: Mais non.
0: C'est pour ça qu'il est arrivé ce matin avec un petit peu un visage moins frais qu'hier.
2: Yeux.
0: Oui. Mais qu'est-ce qui s'est passé? Vous avez ruminé, pensé à des choses?
2: Non, même pas. Mon deuxième réveil m'a réveillé. Je n'ai même pas entendu le premier.
0: Ah, ça c'est.
2: Et puis voilà, on traîne un petit peu.
0: Ça veut dire que vous
2: perdez
0: du temps. Quand même bien dormi alors.
2: Oui, j'étais profondément endormi.
0: Bon, bah écoutez, voilà. Allez, c'était peut-être un
2: trop
0: sommeil.
2: Profondément.
0: Oui, peut-être. Mais ça a été une nuit réparatrice.
2: Voilà.
0: C'est le réveil qui est un peu compliqué. Dans une heure, ça ira mieux. Vous verrez. Denis, lui, toujours bon chez bon oeil.
3: Je suis là.
0: Ce mec n'arrête jamais.
3: Ouais. Je n'ai même pas pris de café encore ce matin, figurez-vous. Je suis de bonne humeur.
0: La machine est en panne ou non?
3: Non, c'est juste que j'ai pas eu le temps.
0: Ah, tout simplement. Parce que je sais que c'est déjà arrivé qu'elle tombe en panne.
3: Ah oui, vous savez tout.
0: Non, mais c'est parce que vous me racontez tout aussi. Parce que je rappelle pour ceux qui se disent, mais pourquoi est-ce qu'il parle de ça alors qu'on n'est pas dans le même studio? Voilà, vous êtes à Perex, du côté de Namur, là où il y a tous les écrans de contrôle pour savoir ce qui se passe en direct sur tout le réseau routier belge.
3: Il y a des écrans partout.
0: Voilà, et c'est pour ça que vous êtes là-bas, et nous sommes dans notre studio, bien loin, mais nous savons tout ce qui se passe, puisque nous échangeons beaucoup. Nous gardons la relation humaine. C'est beau, dit comme ça.
2: C'est important.
0: Communication. Bon, l'info insolite du jour nous emmène en Italie avec un monsieur qui s'appelle Franco Malosso, alias Frank von Rosenfranz. Il y vient d'être condamné, en tout cas, ici, à 28 mois de prison, plus une amende. Et aussi, il a été sommé de démolir ce qu'il avait construit.
2: Oh.
0: Alors là, il y a plein de journaux qui en ont parlé. J'ai vu ça en premier sur le site de France Info, enfin France Télévisions. Donc, à votre avis, qu'avait construit Franco Malosso pour avoir écopé de 28 mois de prison, d'une amende et la sommation de détruire ce qu'il avait construit? Je peux vous le dire qu'il l'avait construit sur 5000 mètres carrés de superficie. Donc c'était très grand quand même. On est près de Vicenza en Italie. C'est dans le nord, c'est entre en gros le lac de Garde et Venise, pour situer plus ou moins la région. Mais qu'avait-il construit à votre avis?
2: Un parc d'attractions.
0: C'est pas vraiment un parc d'attractions, mais voilà, dans un certain sens, c'était une attraction.
2: Okay.
0: Mais c'était pas un parc d'attractions tel que nous on l'imagine.
2: Une exposition?
0: Voilà. Non. C'est beaucoup plus drôle que ça, en fait.
3: Ça m'embrouille plus qu'autre chose, tout ça.
0: Voilà. En fait, il avait construit un faux site archéologique de 5000 mètres carrés avec un amphithéâtre romain, des statues, colonnes censées dater de l'Antiquité. Il disait l'avoir découvert en 2005 suite à un glissement de terrain sur son terrain à lui. Donc, il avait inventé des liens avec César, Cléopâtre, Roméo et Juliette. Donc, malgré des grosses incohérences, il avait attiré des milliers de touristes depuis 2005 en faisant payer entre 14 et 40 euros. Et donc, la supercherie a été en fait découverte. Il a quand même tenu 10 ans.
3: Hein, c'est ce que j'allais dire. C'est fou ça, parce que ça n'a même pas été expertisé auparavant, ni quoi que ce soit.
0: Il y a eu des doutes. Mais en 2016, donc 11 ans après, la mairie d'Arcugnano, parce que c'était Arcugnano près de Vicenza, ils ont porté plainte. Ils ont dit là, il y a un truc qui va vraiment pas parce que les statues étaient en plâtre, l'amphithéâtre gallo-romain était en béton,
2: en lissé,
0: tout le bazar, quasi. Et donc en 2009, il a été condamné, ça a été confirmé, il est allé en cassation en 2021. Et ici, il y a 3-4 jours, en 2026, donc il a été condamné à 28 mois de prison, à des amendes et à la sommation de détruire ce faux site archéologique.
2: C'est dommage.
3: Moi, je trouve ça fou quand même. Il a fallu 11 ans.
2: Oui,
3: non, mais moi, je trouve ça hallucinant.
0: Pendant, j'imagine. j'imagine surtout les mecs dans leurs albums de vacances.
4: Mais oui.
0: Allez voir ce site, va voir, il y a eu Jules César, Roméo et Juliette, le truc. Alors que Roméo et Juliette, c'est Shakespeare, enfin voilà, c'est un truc inventé. Mais c'est génial, allez voir les photos.
2: Ah non, mais c'est
0: vous
2: du
0: tapez
2: génie,
0: Franco Malozzo, faux site archéologique Italie. Allez voir le truc, mais franchement, on pourrait se faire berner. Ça a tellement été bien fait, mais 11 ans avant qu'on se dise, mais en fait,
2: c'est dommage d'avoir c'est tout cassé.
0: Mais non, rien n'est cassé parce que maintenant,
2: ah oui,
0: qui va casser? Parce que le mec, forcément, il est en faillite. Oui, le gars va aller en prison, il doit payer des amendes colossales parce que c'est une escroquerie énorme. Il y a eu des milliers, des dizaines de milliers de gens qui sont allés là-bas se faire prendre en photo alors que ce site était totalement bidon. Quoi. Enfin, c'est un truc. Mais c'est tellement bien fait.
2: Oui, c'est du génie.
0: Allez voir, c'est du génie. Parce qu'il a fallu faire gober, le type a dit oui, c'est mon terrain, j'ai eu un glissement de terrain et donc on a
2: tout découvert.
0: Tout d'un coup, on a découvert un site archéologique et le mec a tenu 11 ans avec ses couillonnades, quoi. Enfin, c'est énorme comme bazar. Bref, les autoroutes belges, ça c'est bien réel. Comment ça se passe?
3: Oui, bah écoutez, il se passe qu'il y a des grèves du côté du Tech déjà. On le rappelle, hein, pour les éventuels distraits, sait-on jamais. Et puis, suite à la reprise de certains incendies dans les Fagnes, la nationale 68 est à nouveau partiellement fermée dans les deux sens. Et pour être précis, c'est entre la borne kilométrique 13, c'est-à-dire la sortie Eupen, et le kilomètre 24.
0: Ah, voilà qui est dit. Merci beaucoup, Denis. À tout à l'heure. Ce sera à 6h30 pour le prochain point complet. Merci. Kylian,
2: oui.
0: Qui s'est endormi sur son micro.
2: Non, je regarde l'amphithéâtre.
0: Ah, alors, qu'est-ce que vous en pensez?
2: Mais non, mais c'est méga impressionnant. Hein.
0: Ah, mais je ne sais pas comment le mec a pu construire ça sans que personne ne le voie. Surtout.
2: Tout seul en plus, mais ça a dû lui prendre des années.
0: Parce que c'est sur 5000 mètres carrés. Bah, à mon avis, il a dû magouiller avec des potes. Mais
2: oui, probablement.
0: 5000
2: mètres, c'est énorme.
0: Enfin, c'est énorme. Non, allez voir les photos, les amis, c'est énorme.
2: Ça fait un peu Puy du Fou.
0: C'est le fou du Puy. Bon, sur ce, la musique de 1996 avec le groupe Suède. Trash. Bonne matinée, bon réveil. On démarre la journée avec le sourire et c'est Coffee on the Rocks. On est ensemble jusqu'à 10h.

Trash en 1996, c'était Suède sur Classic 21 avec l'équipe. Là, on était en train de regarder les photos de ce fameux faux site archéologique de l'Antiquité en Italie. On se disait même que c'était dommage de le démolir parce que ça pourrait servir de lieu pour faire des concerts ou même de lieu de tournage de films, de séries, que sais-je. Enfin bon, peut-être que ce sera pas démoli hein, finalement, mais allez voir ces images, c'est du caviar. C'est même du génie d'avoir construit un truc aussi bien fait. Bon allez, la suite en musique à 6h23 ce matin sur Classic 21, c'est avec Indochine et Mao Boy.

0: C'était sur l'album Paradise il y a 24 ans déjà. Déjà, le temps passe vite, c'était sorti en 2002. Mao Boy Indochine.
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0: On a pris un peu de retard, mais avouez les amis qu'on ne pouvait pas interrompre ce morceau. 1981 pour cette pépite, le groupe Ultravox sur Classique 21 avec Vienna.
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0: À 6h33, Denis, pas d'incident majeur à signaler.
7: Non, mais par contre, des choses à savoir, Raphaël, pour bien anticiper vos déplacements.
0: Voilà. Bah,
7: par exemple, il faut le savoir, hein, suite à la reprise de certains incendies dans les Fagnes, la Nationale 68 est à nouveau partiellement fermée dans les deux sens, entre la borne kilométrique 13, c'est-à-dire c'est la sortie Eupen, et le kilomètre 24. On le rappelle, pour les éventuels distraits, évidemment, encore la grève du côté du tech, avec des soucis et des répercussions que vous pouvez suivre évidemment en direct via leur application, leur site internet. On restera aussi attentif au chantier de Votem sur le 40. Là, eh bien, il faudra encore faire preuve de patience. Ça risque d'être assez embouteillé.
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0: Dans l'actualité, le bilan ne cesse de grimper au Népal. Au moins 469 morts recensés après la gigantesque crue de mercredi matin. Bilan provisoire, puisque 1400 personnes sont portées disparues, notamment de nombreux touristes étrangers, dont trois Belges. Mais selon le journal Het Nieuwsblad, l'une des trois est une jeune femme qui serait saine et sauve. Gros succès pour le nouveau bon d'État, accessible depuis mercredi. Le principe est simple, vous prêtez votre argent à l'État belge et en échange, l'État vous verse des intérêts sur 1 à 10 ans. 193 millions d'euros ont été investis dès le premier jour. C'est 4 fois plus que lors de la précédente émission en juin dernier. Deuxième jour de grève dans les bus wallons du TEC. Des conducteurs ne roulent pas pour montrer leur mécontentement. La direction veut leur retirer 100 euros des écochèques octroyés chaque année. Et puis en sport, les Red Panthers n'iront malheureusement pas en finale de la Coupe du Monde de hockey. Elles ont été battues par les grandes favorites, les Néerlandaises, triple championne du monde. Le score 1-0. Maintenant, elles vont jouer pour la troisième place.
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0: Et on leur souhaite évidemment bonne chance. 6h35, voici The Kings.

0: vendredi tout le monde sur Classic 21 avec Coffee on the Rocks. Nous sommes le 28 août et dans quelques instants, on aura de Tears for Fears avec Break It Down Again.
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0: sur l'album Elemental paru en 1993, Tears for Fears sur Classic 21 avec Break It Down Again. Tout à l'heure sur le coup de 11h11 précise, à chaque jour je vérifie l'heure, mais c'est vraiment 11h11 et même 11 secondes. Vous retrouvez Jean-Louis Lahaye pour le moment M. Jean-Louis qui ce matin abordera ceci.
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0: Aerosmith pour bien démarrer cette journée de vendredi avec Sweet Emotion sur Classique 21. Il est 6h48 et on aura un petit week-end à Rome d'Étienne Daou à vous offrir dans quelques instants.
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0: personne.
1: Gros succès francophone, en tout cas de l'année 1984, sur l'album La Note et la Note d'Étienne Dao. C'était son Week-end à Rome. Étienne Dao qui avait 27 ans lorsqu'il a écrit, composé, enregistré cette chanson. Ce qui est marrant, c'est qu'il parle de Rome, d'un Week-end à Rome, alors qu'il n'avait jamais mis les pieds là-bas dans la capitale italienne. Mais il était fan de cinéma italien, notamment du film la Dolce Vita ou encore Les Vacances Romane. Bref, voilà, c'est un grand fan de l'Italie, mais qui n'était jamais allé à Rome. D'ailleurs, c'est dans un bar à Rennes qu'il a écrit cette chanson sur un coin de nappe. Voilà, l'inspiration lui est venue. Et alors, en ce qui concerne Lio, qui fait les chœurs à un moment, la petite voix qu'on entend parler italien, c'est la chanteuse Lio. Et bien, ce qui donne cette petite voix cassée lors de l'enregistrement, c'est qu'elle était malade, en fait, quand elle enregistrait ça. Ça part et ça donnait une partie de charme à cette chanson d'Étienne Dao.

is the killer speaking. Tout un programme à 6h56. C'était la dinner party sur Classique 21. La météo du jour avec Théo dans quelques instants. Ensuite, le journal complet de 7h. On fera le point sur l'état des routes aussi avec l'ami Denis. Juste après avoir écouté encore Soundgarden, voici Feel on Black Days. Retour en 1994 sur l'album Super and Now.

0: On aura une journée en deux temps et une chute des températures qui est attendue.
1: Bonjour Raphaël, oui tout à fait. Ce matin, les nuages sont nombreux à l'arrière de la perturbation qui nous a traversé durant la nuit. Le ciel est assez variable au nord du Sion-Saint-Brémeuse et se dégage en direction des Flandres. Au sud, le ciel est couvert et quelques pluies ou ondées résiduelles sont à prévoir. Il fait assez doux ce matin, entre 15 et 18 degrés au réveil. Et au fur et à mesure des heures, de nouvelles averses vont pénétrer le pays, surtout le long de la frontière française. Et cet après-midi, les averses seront plus fréquentes. Elles vont se réactiver, prendre même un caractère orageux en après-midi, avec de fortes rafales de vent et de la grêle attendue sous les orages les plus virulents. Le thermomètre va chuter drastiquement par rapport à hier. On perd une dizaine de degrés sur l'ensemble du territoire. On comptera de 18 à 22 degrés. Et pour ce week-end, eh bien samedi sera une matinée assez calme dans l'ensemble avant le retour des averses en après-midi. Et pour dimanche, une alternance entre passages nuageux éclaircis et également quelques averses.
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0: Je vais m'y faire. Bon début de journée tout le monde, il est 7h. Denis, mon cher
3: ça
0: Denis.
3: Ça va aller Raphaël, ça va aller.
0: Ce qui est fou, c'est que tout a bien démarré. Et là voilà, depuis la moitié de la semaine, je ne sais pas pourquoi il y a craquage avec le nouveau top horaire.
3: C'est pas grave, c'est pas grave.
0: Non, c'est pas grave, il n'y a pas mort d'homme. Denis, sur les routes, prudence aujourd'hui.
4: Oui, prudence. D'autant plus qu'il y a un accident sur la Nationale 89 à hauteur de Bertry. La chaussée est fermée dans les deux sens. Il y a aussi une déviation qui est mise en place via la Nationale 40. Et puis, plusieurs choses à savoir pour bien anticiper ainsi vos déplacements. Là, ce matin, suite à la reprise des incendies dans les Fagnes, la Nationale 68 est à nouveau partiellement fermée dans les deux sens. Pour être précis, c'est entre la sortie Eupen et le croisement de la Nationale 68 avec la Nationale 672. On le rappelle, il y a encore ce mouvement de grève au sein des TEC, donc des soucis, des répercussions que vous pouvez suivre évidemment via leur application. Et puis du côté de Votem, ce fameux chantier sur le 40, eh bien, ça commence déjà à ralentir là ce matin. Vous perdez déjà entre 5 et 10 minutes dans les deux sens.
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0: Et c'est Florence qui nous informe. Bonjour.
6: Bonjour à tous. Il n'aura pas fallu attendre longtemps. Les grèves reprennent dans les écoles et c'est de la région liégeoise que le mouvement se relance. Au Népal, alors que le bilan provisoire est de 472 morts, de nouvelles coulées de boue pourraient encore se produire et un lac de retenue pourrait céder. Et puis les Red Panthers ne ramèneront pas l'or à la Coupe du Monde de hockey. Éliminée par les Pays-Bas en demi-finale, elle vise désormais le bronze. Bienvenue à tous. À peine la rentrée scolaire entamée cette semaine, les actions de protestation recommencent donc dans les écoles contre les réformes imposées par la Fédération Wallonie-Bruxelles. Et c'est de Liège que le mouvement repart. Depuis hier, des enseignants de plusieurs établissements scolaires ont arrêté le travail. On va retrouver tout de suite ce matin Thomas Mikins. Alors vous êtes à l'Athénée Maurice Dessenet où des actions sont donc organisées.
7: Alors oui, c'est l'une des écoles qui est complètement à l'arrêt ce matin. Les étudiants peuvent tout de même se présenter. Un accueil est prévu, mais il n'y aura pas cours. Alors hier, elles étaient 3 écoles en grève. Aujourd'hui, elles sont 4, avec pour certaines plusieurs implantations concernées. Des assemblées générales devraient se tenir dans certaines écoles ce matin pour décider de la suite. On sait déjà que 2 écoles vont faire un jour de grève par semaine dès la semaine prochaine. Le mouvement se poursuivra sous forme de grève tournante au moins jusqu'au 10 septembre, jour de la mobilisation.
6: Merci beaucoup Thomas Mikils depuis donc ce matin l'Athénée Maurice Destenet. En bref, suite aujourd'hui du mouvement de grève qui touche l'ensemble du réseau TEC en Wallonie, je vous rappelle que les conducteurs protestent contre la suppression d'éco-chèques pour un montant de 100 euros par an. Un conseil donc, rendez-vous sur le site du TEC pour vérifier si votre bus roule bien. Les données des médecins, infirmières ou encore dentistes désormais scrutées par les mutuelles. Depuis le 11 août dernier, une nouvelle loi leur donne en effet accès aux moindres détails des prestataires de soins, l'objectif étant de lutter contre la fraude. Alors Sarah Hendrix, à quoi précisément ont désormais accès ces mutuelles?
8: Alors elles ont accès au numéro INAMI des prestataires de soins, leur code professionnel et leur lieu d'activité, ainsi que les périodes d'incapacité de travail et leurs indemnités. Via l'AIM, l'agence intermutualiste, elles ont surtout accès aux informations concernant les prestations et les prescriptions des médecins, dentistes ou infirmières. De quoi détecter des anomalies statistiques, par exemple, quand il ou elle présente un nombre anormal de prestations ou de prescriptions. On pense par exemple au cas très médiatisé de cette infirmière à domicile flamande qui avait frauduleusement déclaré prendre en charge 90 personnes par jour et percevant ainsi indûment des millions d'euros de l'INAMI.
6: Alors, Sarah, on le comprend, hein, l'objectif poursuivi, il est louable, mais certains ne voient pas d'un bon œil l'entrée en vigueur de cette nouvelle loi.
8: Les médecins spécialistes, par exemple, soulèvent le fait qu'un simple écart par rapport à la norme peut désormais justifier une surveillance renforcée, alors qu'un nombre plus important de prescriptions dans un domaine en particulier peut très bien s'expliquer par des raisons médicales. D'autres syndicats s'interrogent sur la légalité de la loi, les mutuelles étant aussi des acteurs importants dans le secteur des soins de santé. À la Chambre, le ministre de la Santé, Frank Vandenbroek, a précisé que cette nouvelle loi ne donne pas une compétence de contrôle aux mutuelles. Elles pourront signaler les situations qui méritent un examen approfondi. Et c'est l'INAMI, l'Institut National d'Assurance Maladie Invalidité, qui reste compétent pour constater les infractions et infliger des sanctions.
6: Des explications signées Sarah Hendricks. Dans les Hauts-de-Fagne, une reprise de feu favorisée par le soleil et le vent s'est produite hier dans le secteur nord-est. Elle a nécessité un renfort de moyens sur place. La situation est désormais sous contrôle, mais les opérations de noyage et de dégagement se poursuivent. C'est pour ça que pour des raisons de sécurité, plusieurs axes, dont notamment la Nationale 68, vont rester fermés au moins jusqu'à ce soir. Dans l'actualité internationale, à présent, une nouvelle menace plane sur le Népal. Deux jours après l'énorme coulée de boue qui a tout englouti sur son passage dans une vallée de l'Himalaya, ça se passait à la frontière avec la Chine, et bien un autre scénario catastrophe se profile. Aline Gonsalves, c'est un lac de retenue qui pourrait céder et donc aggraver encore un peu plus le bilan de la catastrophe.
9: Oui, ce sont en réalité deux lacs de retenue qui se sont formés de part et d'autre de la frontière. Et côté chinois, les équipes de secours ont reçu l'ordre de suspendre leurs opérations en raison de la menace. Les autorités chinoises parlent de 3 millions de mètres cubes d'eau qui pourraient à nouveau déferler dans les vallées. Et selon Pékin, de l'eau aurait commencé à déborder et à s'écouler. Côté népalais, une opération est en cours pour secourir plus d'une centaine d'ouvriers. Ils sont prisonniers d'un tunnel sur le chantier d'un barrage hydroélectrique. Des opérations compliquées, on le voit, alors que les familles de disparus, elles, attendent. Sneha Soudhir est sans nouvelles de son mari. Il était parti pour un trek avec une dizaine d'amis. Il se trouvait à la frontière entre le Népal et le Tibet quand la crue a déferlé.
10: Je suis plus que stressée, je suis dévastée parce que je suis sans nouvelles depuis 48 heures. Nous n'avons aucune information des autorités.
9: Comme Sneha, cet autre citoyen américain tente tant bien que mal d'obtenir des informations sur son frère qui voyageait lui aussi dans la zone. Il a contacté les ambassades, les autorités locales, en vain pour l'instant.
11: Nous essayons de rester positifs parce que c'est la seule chose qu'on puisse faire pour l'instant et nous espérons vraiment qu'il reviendra. Je sais que les chances sont vraiment infimes, mais j'espère juste qu'il revienne sain et sauf.
9: Et selon les derniers bilans, 472 personnes sont mortes dans cette crue dévastatrice. Plus de 1400 sont toujours portées disparues.
6: Et concernant les trois Belges disparus, Atlas News signale ce matin qu'une jeune touriste s'est signalée. Elle serait saine et sauve. Pas de confirmation de la part du ministère des Affaires étrangères pour l'instant. Le lac Ontario, désormais baptisé lac Amérique. C'est en tout cas la volonté du président américain. Donald Trump a signé un décret en ce sens. De quoi alimenter un peu plus la querelle entre les États-Unis et le Canada, dont les relations se sont dégradées avec l'échec des négociations commerciales. Ce lac borde la province canadienne du même nom et l'État américain de New York. Le Premier ministre canadien, Mark Carney, n'a pas tardé à réagir, déclarant que le nom de ce lac, vieux de plus de 400 ans, ne changerait pas. On passe au sport, en hockey. Les Red Panthers se sont donc inclinées en demi-finale de la Coupe du Monde, mais elles ont tenu tête aux Néerlandaises numéro 1 mondial. Elles se sont inclinées finalement avec le plus petit écart, 1-0. Un but entaché de faute, selon les Belges, qui s'estiment d'ailleurs victimes d'une injustice, d'autant qu'elles ont égalisé. Mais l'arbitre a annulé leur goal. Les Red Panthers qui veulent se remettre très vite pour décrocher la médaille de bronze. Ce sera demain, aux dépens de l'Australie. On écoute la capitaine Charlotte Englebert.
12: On va devoir maintenant se regrouper, rester ensemble et essayer de passer au-dessus de ces frustrations qui sont, d'après moi, bien justes et justifiées. Mais voilà, ce qu'on a appris des Jeux Olympiques, c'est, je pense, pour le dernier match, on s'était un peu perdu. Et là, j'espère que c'est clair dans la tête de tout le monde qu'on joue pour une troisième place mondiale, qui est quand même magnifique. C'est juste, ça fait mal forcément de voir qu'on était si proche. Mais on a un dernier match qui est très important et on va tout donner. On a encore beaucoup d'énergie. On a forcément cette frustration de ce match-ci qu'on va devoir transformer en rage de vaincre. Et en agressivité et en passion aussi. Et puis on va surtout s'amuser pendant ce dernier match.
6: Une interview signée Christophe Reculé. Du côté des hommes, les Red Lions, les hockeyeurs belges, vont jouer le match pour la 7e place. Ce sera aujourd'hui à Wavre contre l'Inde. En football, après avoir gagné à l'aller, victoire d'Anderlecht sur Almaty 3-0 en barrage retour de l'Europa League. Les Mauves joueront donc la phase de Ligue. Saint-Trond a de son côté été éliminé par les Chypriotes de l'Omnia Nicosie et reversé en Conference League. La Conference League où la Gantoise reste après sa victoire 2-3 chez les Écossais d'Hibernian. Autour d'Espagne, c'est Tadej Pogacar qui a remporté la 6e étape au classement général. Il a désormais 3 minutes 34 secondes d'avance sur le reste du peloton. L'étape du jour sera encore montagneuse et se terminera au sommet d'un col de première catégorie. C'est à voir à partir de 13h25 sur RTBF Typique et sur Ovio. Et puis Cynthia Bolingo prend sa retraite à 33 ans. Cette spécialiste du 400 mètres souffrait de blessures à répétition depuis plusieurs années. À son palmarès, Cynthia Bolingo a notamment été vice-championne d'Europe du 400 mètres en salle et 3e d'un euro avec le relais 4 x 400 mètres. Voilà qui marque la fin de ces infos. Que vous soyez, merci de nous écouter.
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0: Merci Florence, rendez-vous tout à l'heure à 8h.
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0: à Queen en 1980 sur l'album The Game avec Another One Bites the Dust, chanson que eh bien Sylvester Stallone, figurez-vous, voulait absolument avoir pour illustrer la bande originale du film Rocky 3, L'œil du tigre, film qui sortira 2 ans plus tard, donc en 1982. Je pense même que c'était au printemps, mois de mai, là aux alentours 1982. Queen allait gentiment décliner la proposition et c'est pour ça que Stallone allait se retourner vers le groupe Survivor pour enregistrer finalement The Eye of the Tiger, alors que le groupe Survivor était complètement dans la dèche, que rien ne marchait, qu'il jouait sur des instruments même cassés, rafistolés comme il pouvait. Le guitariste l'a raconté dans une interview, voilà, sa guitare était cassée au moment où ils ont enregistré le disque, ils l'avaient recollé avec de la colle à bois, et au final, grâce à cette chanson, mais voilà, ils ont pu mettre un petit peu de sous de côté, donc ils peuvent remercier Queen d'avoir décliné la proposition de Stallone. L'air de rien. Bon, excellent vendredi matin, nous sommes le 28 août déjà aujourd'hui, il est 7h bientôt, 7h15, 7h14 et quelques secondes. J'espère que vous allez bien, le week-end sera là dans quelques heures pour beaucoup d'entre vous. Et puis je vous rappelle aussi la bonne nouvelle du jour, c'est que dans 2 heures maintenant, un petit peu plus de 2 heures, on connaîtra le nom de celui ou de celle qui repartira avec les 2000 euros de vacances. 2000 euros à dépenser pour un séjour dans un club Bel en Bras, des clubs qui sont situés dans les plus beaux endroits de France. Si vous avez joué, j'espère que vous êtes allé faire un petit tour du côté du site internet de l'agence, parce que vous allez voir, il y a des trucs de dingue avec des vues de dingue. C'est vraiment situé sur la bordure de l'Atlantique, Méditerranée, dans le Nord, Massif Central, Pyrénées, dans les Alpes. Il y en a vraiment pour tous les goûts. Donc voilà. Et puis si vous n'avez pas eu l'occasion de jouer cette semaine, je vous rassure que je diffuserai encore ici avant 9h le mix avec la chanson Intruse, chanson qui vous permettra peut-être tout à l'heure de repartir avec ces 2000 euros de vacances. Dans quelques instants, c'est Face No More qui arrive avec I'm Easy. On aura aussi Basket Case de Green Day un peu plus tard.
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0: I'm Easy, Face No More sur Classique 21. Et puis tout à l'heure aussi, n'oubliez pas, dans 12 minutes, vous retrouverez Marie-Amélie pour le Journal du Rock.
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Basket Case, c'était Green Day sur Classic 21. Au menu du journal du rock tout à l'heure avec Marie-Amélie Mastin, on aura une bande d'enregistrement inédite qui vient de refaire surface. C'est une bande d'enregistrement des Beatles, mais vous allez voir, c'est quelque chose de bien particulier qu'on entend sur cette bande. Je ne vous en dis pas plus, rendez-vous tout à l'heure. On parlera aussi d'une autre archive musicale de la télévision américaine que Jimmy Kimmel a republiée. Puis on parlera aussi de Dolly Parton qui nous a quitté, je vous le rappelle, il y a quelques jours à l'âge de 80 ans. Dolly Parton qui n'avait rien laissé au hasard, elle était atteinte d'un cancer et elle avait déjà préparé l'après, voilà, après sa disparition. Et donc on découvrira ce qu'elle avait déjà concocté finalement encore de son vivant. Tout de suite, place à la musique live à 7h22 avec un enregistrement qui lui date du 23 mai 1997, direction la Californie. On est au studio Warner qui se trouve du côté de Burbank en Californie. On va y retrouver Fleetwood Mac qui justement avait trouvé l'idée d'enregistrer un MTV Unplugged assez intéressante, puisque ça allait permettre à Fleetwood Mac de préparer la tournée qui allait suivre. Et donc ils se sont rendus au studio Warner, leur maison de disques. Ils ont enregistré la totale, donc l'émission télé et le live que je vous propose ce matin. C'était un soir du 23 mai 1997. Voici Fleetwood Mac avec Non Stop.

0: Fleetwood Mac, enregistré donc dans les studios de la Warner. C'était le 23 mai 1997 du côté de Burbank en Californie. On les retrouve ici avec Don't Stop. On aura l'essentiel de l'info dans quelques instants. Le journal du rock, le point route. Avant cela, rapide coup d'œil sur votre météo du jour. Avec de nouveau de la pluie, des averses orageuses même. Attention, l'IRM émet un avertissement jaune hein, jusqu'à 18h avec de fortes rafales et de la grêle possible. Les températures seront en chute. Actuellement, on a de 15 à 18 degrés cet après-midi. On aura de 18 à 22 degrés.
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0: À 7h29, Denis, comment ça se passe sur le réseau?
3: Toujours cet accident sur la Nationale 89 à hauteur de Bertry. Hein. La chaussée est fermée dans les deux sens. Il y a d'ailleurs une déviation qui est mise en place via la Nationale 40. Et puis plusieurs choses à savoir. Suite à la reprise de certains incendies dans les Fagnes, la Nationale 68 est à nouveau partiellement fermée, ceci dans les deux sens. Et pour être précis, c'est entre la sortie Eupen et le croisement de la Nationale 68 avec la Nationale 672. On le rappelle aussi, le mouvement de grève au TEC en région liégeoise, près d'un voyage sur deux est supprimé. À Charleroi, les dépôts sont plutôt bloqués, donc c'est assez variable. Tout cela donc à suivre via l'application du TEC. Et puis on restera attentif au chantier de Votem. Là, on est sur le 40 et ça commence à bien ralentir. Vous perdez déjà 10 minutes dans les deux sens.
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0: Dans l'actualité du jour, malheureusement, le bilan ne cesse de grimper au Népal. Au moins 469 morts recensés après la gigantesque crue de mercredi matin. Bilan provisoire, hein, puisque 1400 personnes sont portées disparues, notamment de nombreux touristes étrangers, dont trois Belges. Mais selon le journal At Last News, l'un des trois touristes, une jeune femme, serait saine et sauve. Deuxième jour de grève dans les bus wallons du TEC. Des conducteurs ne roulent pas pour montrer leur mécontentement à la direction. La direction qui veut le retirer 100 euros des écochèques octroyés chaque année. Et puis en sport, les Red Panthers n'iront malheureusement pas en finale de la Coupe du Monde de hockey, battue par les grandes favorites, les Néerlandaises, triple championnes du monde. Elles ont perdu sur le score de 1-0. Actuellement, elles vont jouer pour la troisième place, la médaille de bronze.
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0: Avec Marie-Amélie Mastin, bonjour.
5: Bonjour Raphaël, une bande d'enregistrement inédite vient de refaire surface et elle réserve une surprise. On y entend John Lennon et Paul McCartney rire ensemble. Les deux Beatles y travaillent sur les premières ébauches de Day Tripper, ce classique de 1965. Un document rare qui montre comment le morceau a pris forme avant une longue session studio de 8 heures. Une bande qui sera incluse dans l'édition spéciale de Rubber Soul, attendue le 12 octobre, avec de nouveaux mixages et pas moins de 68 titres inédits ou remixés pour la version la plus complète. Une archive musicale refait surface aussi sur les écrans américains. Jimmy Kimmel Live vient de diffuser une performance de Stand Back, grand classique de Stevie Nicks sorti en 83, mais une vidéo qui daterait en réalité de novembre 2024, restée dans les tiroirs pendant près de 2 ans. Derrière ce titre au synthétiseur inoubliable se cache une belle histoire, puisque c'est en entendant Little Red Corvette de Prince, le jour de son mariage, que Stevie Nicks a imaginé le morceau. Prince s'était ensuite rendu en studio pour y ajouter lui-même des parties de synthétiseur. Dolly Parton n'avait rien laissé au hasard. Décédée à 80 ans, la chanteuse avait elle-même préparé l'après. Musique inédite, documentaire, biopic, comédie musicale à Broadway, hôtel et musée à Nashville et même un avatar numérique. Son manager parle d'une feuille de route prévue pour des décennies et pour les plus patients, une chanson enfermée dans une capsule temporelle à Dollywood à n'ouvrir qu'en 2046.
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0: Voilà, même après sa disparition, ça reste une femme très très très étonnante. 7h32, voici AC/DC avec Else Bells sur Classique 21. Et puis pour les fans de Dolly Parton, c'est vrai, je prends la balle au bon. Je vous rappelle l'émission spéciale avec Jean-Yves Louis, ce sera Route 66 ce dimanche. Émission hommage à Dolly Parton à partir de 19h.

0: Bells, Bells, c'était AC/DC en 1980 sur l'album Back in Black. Dans quelques instants, on aura le nouveau single des Editors qui s'appelle The Rush. Et je vous rappelle que The Editors sera en concert avec Classic 21. Ce sera le 19 février prochain au Sport Palace d'Anvers avec Classic 21, évidemment.
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Editors, le retour avec un nouvel album et nouveau single aussi, nouveau single qui s'appelle The Rush ce matin sur Classic 21. Je rappelle qu'il sera en concert avec nous au Sport Palace d'Anvers le 19 février prochain. Les infos sur notre site classique21.be. 7h42, on enclenche la machine à voyager dans le temps, direction 1967. Voici les Doors avec Light My Fire ce matin.

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0: 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La poussière d'or, c'est ce que nous propose Stéphane Echer dans exactement 14 secondes.
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adore Stéphane Echer, surtout lorsqu'il nous offre des petites perles comme celle-ci, poussière d'or. Donc, changement radical de style, il est temps de se réveiller là, dans 9 minutes, 8 heures. Give it away, voici The Red Hot Chili Peppers dans Coffee on the Rocks ce matin.

Alors ça, au niveau du titre, c'est un sacré exercice de diction si on veut le prononcer effectivement comme Anthony Kiedis. Give it away. Voilà, on a essayé. C'était The Red Hot Chili Peppers et c'est Nina Hagen en fait qui sortait avec Anthony Kiedis à l'époque, qui a inspiré cette chanson parce que voilà, c'est une chanson qui parle du don de soi, des choses qu'on donne et que ça fait du bien parfois de donner. Et c'est l'échange d'une veste en fait. Il avait pris la veste de Nina Hagen et donc voilà, et le fait qu'elle insiste pour que lui la garde, ça lui a inspiré cette chanson. Voici Christopher Cross avant la météo.

0: Ride. C'est tout ce qu'on vous souhaite en tout cas pour ce vendredi. C'était Christopher Cross. On aura une matinée assez calme en prévision avant le retour de pluie et d'orage, Théo.
1: Exactement, Raphaël. Petit moment d'accalmie à l'arrière de la perturbation qui nous a traversé durant la nuit. Donc ce matin, le ciel est assez variable au nord du Sion-Sambre-et-Meuse et se dégage en direction des Flandres. Au sud, on attend encore un petit peu de pluie, quelques ondes résiduelles sont à prévoir. Et il fait assez doux ce matin, entre 15 et 18 degrés au réveil. Et au fur et à mesure des heures, de nouvelles averses vont venir pénétrer le pays depuis la France. Cet après-midi, les averses vont se réactiver, vont prendre un caractère orageux dans le courant de l'après-midi. On attend d'ailleurs des fortes rafales de vent, de la grêle même sous les orages les plus virulents. Et le thermomètre va chuter, on comptera de 18 à 22 degrés. Ce soir et la nuit prochaine, les orages vont commencer à s'estomper vers 20h et ce sera un retour au sec dans le milieu de la nuit.
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0: Bon début de journée avec nous, vous écoutez Classique 21, il est 8h. Et Denis, comment ça se passe sur le réseau routier à 8h, dites-nous.
3: Des petites choses, Raphaël, avec des travaux sur le 42 à hauteur de Sambreville qui provoquent des ralentissements. On parle de 10 minutes en direction de Mons. Il faut faire preuve de patience du côté de Votem, là encore aujourd'hui, avec le fameux chantier sur le 40. On constate 20 minutes de perdu dans les deux sens. Suite à la reprise aussi des incendies dans les Fagnes, eh bien, la Nationale 68 est à nouveau partiellement fermée. Là aussi, c'est dans les deux sens, entre la sortie Eupen, pour être précis, et le croisement de la Nationale 68 avec la Nationale 672. La grève, évidemment, sur le réseau LETEC encore aujourd'hui. La situation est assez variable d'une région à une autre. Et vous pouvez évidemment suivre tout cela en détail et en direct via leur application.
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0: Et on retrouve Florence pour l'info. Bonjour.
5: Bonjour à tous. La mobilisation reprend dans les écoles de Liège avec des blocages aujourd'hui dans plusieurs établissements scolaires. Le bilan ne cesse de grimper au Népal. Près de 500 morts. L'aide humanitaire s'organise. Mais vous allez l'entendre, il est parfois très difficile d'atteindre les zones touchées par la coulée de boue. Et puis pas de finale de Coupe du Monde en hockey pour les Red Panthers. Elles ont perdu face aux Pays-Bas. Bienvenue à tous. Le mouvement de grève se poursuit ce matin dans plusieurs écoles liégeoises. Depuis hier, des enseignants se croisent les bras. Ils estiment que leurs revendications sont restées sans réponse. Les enseignants dénoncent notamment la réforme qui impose 2 heures de cours supplémentaires par semaine aux professeurs du secondaire supérieur. On va retrouver tout de suite Thomas Mikils. Thomas, vous êtes à l'Athénée Maurice Destenay.
6: Oui, ici, ils sont environ 600 élèves dans cette école. Elle est complètement à l'arrêt ce matin. Un accueil est tout de même organisé. Les étudiants peuvent se présenter. Mais depuis hier, il n'y a pas cours. Et pour en discuter ce matin avec nous, eh bien, j'ai Oussama Benalal. Vous êtes professeur de maths en première année. Alors, expliquez-nous un peu pourquoi est-ce que vous avez décidé, eh bien, de ne pas travailler aujourd'hui et hier?
7: Pour plusieurs raisons. Donc, la première, c'est les différenciés. Et donc, ce sont des élèves qui ont énormément de troubles d'apprentissage. Et avant, la norme, c'était 14 élèves par classe. On avait de l'encadrement extérieur, des profs qui venaient de l'extérieur, des logopèdes, des maîtres spéciaux qui venaient pour nous donner un coup de main. Maintenant, on a moins d'encadrement à cause des réformes. Et ils se retrouvent avec des élèves de première année générale à 24 dans cette classe-ci. Donc, c'est impossible de pouvoir aider ces élèves-là. La deuxième, c'est que avec les 2 heures en plus dans le supérieur, les profs qui sont nommés dans le supérieur pour compléter leur horaire, ils ont cherché les heures dans l'inférieur. Donc, ils ont pris des heures à des collègues qui sont dans l'inférieur. Donc, il y a des collègues qui se sont retrouvés avec moins d'heures, voire aucune heure, quoi.
6: Merci à vous, Monsieur Benalal, professeur donc ici en première année de mathématiques à l'Athénée Maurice Destenay.
5: Et merci beaucoup à vous, Thomas Mikil. Ce mouvement pourrait s'étendre à d'autres provinces. Des actions se préparent à Charleroi, à Mons ou encore à Namur dès la semaine prochaine. Des assemblées générales vont aussi avoir lieu pour décider de la suite à donner au mouvement. La semaine de la rentrée scolaire est aussi perturbée sur la route. Le réseau TEC est en grève depuis hier et encore aujourd'hui. Syndicats et travailleurs s'opposent à la fin de l'écochèque de 100 euros par an. La convention a pris fin en décembre 2025 et la direction n'a pas voulu la renouveler. Un gros succès pour le nouveau bon d'État accessible depuis mercredi. Le principe est simple, vous prêtez votre argent à la Belgique et en échange, l'État vous verse des intérêts sur 1 ou 10 ans. 193 millions d'euros ont été investis dès le premier jour et c'est 4 fois plus que lors de la précédente émission en juin dernier. Hugo Dewa, est-ce intéressant de confier nos économies à l'État ?
8: L'État belge vous propose un taux de 2,75% sur un an et de 3,7% sur 10 ans. Mais attention, une fois les intérêts perçus, tout n'ira pas directement dans votre poche. Il faudra encore payer une taxe de 30%, c'est le précompte mobilier. Concrètement, si vous placez 10 000 euros dans un bon d'État sur 10 ans, vous recevrez 370 euros chaque année, mais il faudra à chaque fois rendre une centaine d'euros à l'État.
5: Et donc Hugo, au final, est-ce que c'est une bonne affaire ou pas ?
8: Eh bien pas tant que ça, puisque les taux proposés par votre banque sur un compte épargne classique ne sont pas bien différents. D'autant plus que certaines banques réagissent à ces bons d'État et augmentent légèrement leurs taux, une manière de convaincre leurs clients de garder leur argent sur leur compte et de ne pas l'investir ailleurs. Une chose est sûre, que ce soit à la banque ou dans un bon d'État, les taux restent donc assez modestes. Autre option pour faire gonfler son épargne, investir, cela pourrait vous rapporter beaucoup plus, mais c'est aussi bien plus risqué.
5: Et notez tout de même que la souscription au bon d'État est ouverte jusqu'au 3 septembre prochain. Dans l'actualité internationale, le bilan ne cesse de grimper. Au moins 472 morts après la gigantesque crue de mercredi matin au Népal. Bilan provisoire puisque 1400 personnes sont toujours portées disparues, dont 3 Belges. Quant aux opérations de secours, elles sont interrompues côté chinois en raison d'un risque élevé. Un lac de retenue menace de se rompre et de se déverser à nouveau en torrent dans les vallées en aval. Anne Peters est directrice adjointe des affaires internationales à la Croix-Rouge.
9: Alors c'est vrai que la priorité en cas de catastrophe, c'est toujours sauver des vies, mais c'est aussi de ne pas mettre de nouvelles vies en danger. Donc dans ce cas-là, je pense que les autorités ont pris le choix de ne pas exposer davantage les populations, ce qui n'empêche qu'il faut continuer évidemment à préparer la réponse à venir en aide. Et donc s'il y a plusieurs temps dans la crise, la première chose dont on parle, c'est de sauver les vies, ça c'est vraiment important. Ensuite, c'est de pouvoir alléger les souffrances, c'est de pouvoir venir en aide à la population, donc c'est de soigner les blessés, c'est de mettre les personnes à l'abri, pouvoir les évacuer des zones dangereuses. Et puis, donc ça, c'est vraiment les premières choses auxquelles on pense. Et surtout, toujours de bien être attentif aux besoins. Ces besoins, ils vont évoluer, ils vont changer. Il faut pouvoir s'adapter au fil de l'eau en fonction de ce qui va être nécessaire.
5: Et le danger est bien réel, puisque selon la Chine ce matin, le risque de rupture du lac de retenue dans les 3 jours est élevé. En sport, grosse déception pour les hockeyeuses belges. Elles ne disputeront pas la finale de la Coupe du Monde. Elles ont été battues en demi-finale par les Pays-Bas à 1-0. Elles avaient pourtant égalisé en fin de match, mais leur but a été annulé. Et cette décision est contestable. Charlotte Englebert, attaquante et capitaine, a du mal à l'accepter.
10: Dans ma tête, on était aussi à 1-1. Dans ma tête, quand je vois le goal de femme quand même sur la vidéo, il n'y a aucune raison que ce ne soit pas goal. Donc ça fait mal, surtout que je pense que si ça avait été 1-1, la fin de match aurait été bien différente. On voit déjà qu'elles étaient sous pression et ça fait mal parce que je sais et je croyais tellement à cette équipe et qu'on pouvait arriver en finale. Ce qu'on a fait sur le terrain, c'était à niveau, on les a bien mis en difficulté et le résultat ne montre peut-être pas ça.
5: Interview réalisée par Christophe Reculé. Demain, les Red Panthers vont rencontrer l'Australie dans la petite finale. Chez les hommes, les hockeyeurs vont jouer contre l'Inde en match de classement à Wavre avec la 7e place comme enjeu. Enfin, les Coupes d'Europe de football. Hier soir, Anderlecht a largement battu les Kazakhs d'Almaty 3-0. Les Mauves confirment la qualification pour l'Europa League. Saint-Tron et la Gantoise joueront en Conference League. Voilà qui marque la fin de ces infos. Où que vous soyez, merci de nous écouter.
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0: Merci Florence, et on a Rod Stewart qui arrive tout de suite.
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0: Maggie May, c'était Rod Stewart en 1971 sur le très bon album Every Picture Tells a Story. Allez hop, c'est bientôt le week-end, plus que quelques heures, nous sommes vendredi matin le 28 août, il est 8h12, j'espère que tout se passe bien aujourd'hui, que vous avez passé une excellente semaine. Attention, hein, l'IRM prévoit un avertissement jaune jusqu'à 18h pour la pluie, les grêles et les orages et les rafales de vent, donc voilà, soyez prudents aujourd'hui, on vous tiendra de toute façon informé sur la situation. Sinon, côté musique ce matin, Guns N' Roses arrive dans quelques instants et puis le blind test du vendredi avec notre super champion qui a franchi hier la barre des 500 euros. C'était même avant-hier, je pense. En tout cas, voilà, son parcours progresse bien et il est en route pour la deuxième, voire peut-être même la première marche du podium des super champions. En tout cas, va-t-il encore progresser ce matin? La réponse dans 5 minutes.
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0: Le temps pour nous d'écouter Guns N' Roses ce matin avec Knocking on Heaven's Door.

0: Knockin' on Heaven's Door, version Guns N' Roses sur Classic 21. L'original, évidemment, a été signé par Bob Dylan. Bob Dylan, d'ailleurs, qui sera en concert avec nous. Ce sera en octobre prochain, le 29 octobre, à la Lotto Arena.
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0: Fabrice, bonjour.
3: Bonjour Raphaël, bonjour à tous. Ça... Et si vous permettez, je dois remettre un bonjour à Anne-Sophie, qui est logopède à Virton.
0: Voilà. Ah bon, voilà, comme ça, c'est que ça fait partie du fan club qui s'agrandit de jour en jour, Fabrice.
3: Ben, visiblement, oui. Ça.
0: D'accord. Bon, Fabrice, si vous êtes arrivé une petite mésaventure hier, vous avez, on va résumer la chose un gros coup sur la tête. Vous avez fini aux urgences. Heureusement, voilà, plus de peur que de mal quand même.
3: Oui, mais rien de grave.
0: Non, mais vous avez une belle coupe de cheveux, une belle cicatrice ce matin, il paraît.
3: C'est ça, oui.
0: C'est un peu la coupe quoi?
3: C'est un peu méchant, mais...
0: D'accord, c'est la coupe de Iroquois, quoi, le crâne à moitié rasé.
3: Non, c'est-à-dire que je coupe mes cheveux très courts à la tondeuse, mm-hmm. Et j'avais prévu de les recouper avant de reprendre le travail, mais là, je vais devoir attendre une semaine. Mais, donc, bon. J'ai une coiffure à deux étages. Et,
0: on prévient les collègues qu'il n'ait pas une drôle de tête en voyant lundi, donc comme ça, ils sont prévenus.
3: Bah, si j'étais footballeur, je pourrais lancer une nouvelle mode. Ils ont quand même des coiffures.
0: Ah, parfois c'est surprenant, effectivement. Quoi, oui, footballeur donc, ou DJ, voilà. Oui, non, c'est clair.
3: Mais je ne suis pas footballiste, donc.
0: D'accord. Donc, avis aux collègues de Fabrice, pas de remarques lundi quand il rentre au boulot sur la coiffure. j'ai fait un petit point, tiens, au niveau du championnat de nos super champions. On rappelle que c'est Laurent, le tenant du titre, avec lui a chuté à 560 euros après 28 participations. On a François sur la deuxième marche qui était arrivé jusqu'à 540 euros. Malheureusement, il a chuté après 27 participations. Vous en êtes à 25 participations. C'est votre 26e aujourd'hui. Et hier, avec le petit bonus, puisque vous avez eu le bonus, c'est une nouveauté depuis la rentrée. De temps en temps, on aura un questionnaire qui vaut double. Donc hier, vous êtes arrivé à 520 euros. Donc ça veut dire que si ça se passe bien aujourd'hui, en termes de bon d'achat, vous allez égaler la deuxième place de François, qui est arrivé à 540. Mais en termes de participation, pour égaler François et donc être sur la deuxième marche du podium avec lui, il faudra attendre lundi, où là, vous aurez 27 participations. Donc, mon cher Fabrice, on va... passer le cap du blind test de ce vendredi avec trois extraits. J'ai regardé, ça me semble jouable. Donc, vous me donnez le top départ et je vous envoie le premier extrait.
3: Eh bien, top départ.
0: Alors, quel artiste italien partage ce titre avec Paul Young ?
3: On
0: va laisser aller jusqu'au bout hein, pour ceux qui veulent jouer. Donc, vous m'avez dit...
3: Attendez.
0: Oui. C'est vrai, parce que les gens disent « Ouais, mais Fabrice, il va trop vite, donc nous, on n'a pas le temps de répondre. » Et puis, parfois, c'est dans le gong, donc on n'entend pas. Effectivement, c'est bien Zucchero et Paul Young pour la chanson « Senza una donna ». Question numéro 2. Quel est ce titre de Placebo chanté en version française? Un titre sorti en 2003.
4: C'est le malaise du moment, l'épidémie qui s'étend.
0: Attendons le gong. Voilà. Fabrice.
3: Protège-moi.
0: Oui, protège-moi, effectivement.
3: Protège-moi.
0: Ou protège-moi. Là, je demandais la version française en 2003. Effectivement, c'est bien protège-moi. Donc voilà, c'est encore un sans faute, sans faille ce matin. Malgré la bosse sur la tête, vous avez donc ce matin 540 euros. Donc là, vous êtes à égalité avec ce que François avait empoché. Maintenant, rendez-vous lundi pour tenter les 27 participations. Mon cher Fabrice, on va croiser les doigts pour que tout se passe bien pour vous et lundi vous aurez atteint la deuxième marche du podium. Vous serez à égalité avec François.
3: Donc on ne me propose pas d'arrêter ou de recommencer.
0: Ah si,
3: je continue.
0: C'est parce que si. Est-ce que vous voulez arrêter ou continuer? Mais Orante, on en avait parlé. Vous voulez continuer.
3: Hein.
0: Donc voilà. Mais c'est vrai que le protocole normalement veut que je vous pose la question. Mais voilà. Alors qu'est-ce qu'on fait? Vous jouez la sécurité ou bien on se retrouve la semaine prochaine?
3: Ah là. Cruel dilemme. Je ne sais pas, je me tâte. Oui, non, je vais revenir lundi. Voilà.
0: D'accord, on se retrouve lundi. Passez un bon week-end et soignez-vous bien. À lundi.
3: Et également, un bon week-end à
0: merci,
3: tous.
0: Merci, ciao.
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0: On l'aime bien, notre candidat. Bon, allez, en route pour la... peut-être la deuxième marche du podium à égalité avec

0: Wouldn't It Be Nice? C'était les Beach Boys sur Classic 21. On parle d'économie dans quelques instants. Ce sera dans moins de 5 minutes avec Hamid Faljaoui.
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0: First Kiss, c'était Kid Rock sur Classic 21. Il est 8h29. On aura une alternance d'éclaircies et de passages nuageux, voire quelques gouttes ce matin. Cet après-midi, attention avec l'orage qui pourrait revenir. L'IRM émettra d'ailleurs un avertissement jaune jusqu'à 18h. Côté température, ça baisse. Hein. 18 à 22 degrés attendus aujourd'hui.
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0: À Denis, on repart sur les routes avec vous.
14: Oui, on va du côté de l'E42. Là-bas, il y a des travaux à hauteur de Sombreville et ça provoque des ralentissements. On en est à 20 minutes hein, vers Mons. Sur les rings de Bruxelles, ça ralentit essentiellement entre Wemel et Zaventem. Vers Crenem, prévoyez 15 minutes de plus. Patience du côté de Votem. Et évidemment, le fameux chantier sur l'E40, on constate déjà 20 minutes de perdu, ceci dans les deux sens. Suite à la reprise des incendies dans les Fagnes, la Nationale 68 est à nouveau partiellement fermée dans les deux sens. Et puis également, évidemment, hein, la grève sur le réseau LETEC. Encore aujourd'hui, la situation est assez variable hein, d'une région à une autre. Et vous pouvez constater et suivre tout cela en détail et en temps réel via leur site internet et leur application.
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0: Dans l'actualité, le bilan ne cesse de grimper au Népal. Au moins 469 morts recensés après la gigantesque crue de mercredi matin. C'est un bilan provisoire puisque, pour rappel, 1400 personnes sont portées disparues, notamment de nombreux touristes étrangers, dont trois Belges. Mais selon le journal Last News ce matin, l'un des trois touristes, une jeune femme, serait saine et sauve. Deuxième jour de grève dans les bus wallons du TEC. Des conducteurs ne rouleront pas pour montrer leur mécontentement à la direction qui veut retirer 100 euros des écochèques octroyés chaque année. Et puis en sport, les Red Panthers n'iront pas en finale de la Coupe du Monde de hockey. Elles ont été battues par les grandes favorites, les Néerlandaises, triple championnes du monde. Le score 1-0. Actuellement, les Red Panthers sont donc en lice pour la troisième place avec la médaille de bronze.
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0: Prenez votre téléphone, retournez-le. Vous avez peut-être dessus une pomme avec une morsure dedans. Vous ne l'avez sans doute plus regardée depuis 10 ans. Hamid Faljaoui va vous expliquer ce que cette pomme dit du contrat diabolique que vous a fait signer avec sans le savoir. Sa chronique tout de suite, elle parle d'Adam, Adam et Ève évidemment, et de Meta aussi.
16: 18 milliards de dollars, c'est ce que Meta vient donc d'accepter de payer aux États-Unis parce que Facebook et Instagram rendent les adolescents accros. Et jamais un réseau social n'avait payé aussi cher. Alors c'est une mauvaise nouvelle pour Meta, mais c'est une très bonne nouvelle, en tout cas pour les parents soucieux de la santé mentale de leurs enfants. Mais ce qui m'intéresse aujourd'hui avec vous, ce n'est pas tellement la somme de cette amende, c'est ce que cette affaire dit de nous. Alors l'effet en quelques mots, eh bien des États américains ont reproché à Meta d'avoir fabriqué ces applications pour retenir les jeunes le plus longtemps possible. Et le procès d'ailleurs venait de s'ouvrir en Californie et Mark Zuckerberg, le patron de Meta, a préféré donc signer un chèque. Il ne reconnaît aucune faute, attention, mais il accepte de limiter les mineurs à 2 heures par jour avec un blocage la nuit et pendant les heures d'école. Un peu comme en Chine, pays qui a compris que le cerveau de nos enfants, il fallait le protéger car c'est l'avenir du pays. Et puis il y a la question que ce procès ne posera jamais. On a jugé des applications, mais personne n'a jugé l'objet dans lequel elles vivent ces applications. C'est-à-dire notre smartphone. Regardez le vôtre et vous verrez sans doute ce que vous ne voyez plus à force. Une pomme avec une morsure dedans. Alors le dessinateur qui est à l'origine de cette pomme jure que ce n'est pas voulu. Tout le monde y voit pourtant la même chose. C'est la pomme d'Adam et Ève. Alors racontons cette histoire biblique parce qu'on l'a un petit peu oubliée et qu'elle parle d'économie, et oui, d'économie. Genèse chapitre 3. Adam et Ève vivent dans le jardin d'Éden. Tout leur est permis, sauf de toucher à l'arbre de la connaissance du bien et du mal. Et puis arrive le serpent, le diable donc, il ne ment pas et il ne force personne. Il propose, il dit à Ève, que si elle mange ce fruit, eh bien ses yeux s'ouvriront et qu'elle sera comme un dieu ou une déesse. Elle mange, elle en donne à Adam et leurs yeux s'ouvrent instantanément. La promesse est tenue, sauf que la première chose qu'ils voient, bah, c'est qu'ils sont tout nus et c'est à ce moment-là que Dieu les chasse du paradis. Alors, Adam et Ève obtiennent donc la connaissance et ils la payent avec leur insouciance. Le prix n'était donc pas la promesse, le prix est arrivé après. C'est exactement la même chose avec ce contrat de votre smartphone qui joue un petit peu le rôle de l'arbre de la connaissance. Vous avez dans la poche tout le savoir du monde et vous ne payez presque rien. Donc le prix est ailleurs. Alors vous allez me dire, il est où? Mais il est dans votre attention qu'on revend aux annonceurs. Il est dans votre sommeil. Et personne, c'est vrai, ne vous force. Tout est simplement fait pour être irrésistible. C'est ça, l'économie de l'attention. Le produit est gratuit, comme vous le savez, parce que le client, c'est vous, c'est moi. Et cette machine-là, eh bien, l'accord entre Meta et la justice américaine n'y touche pas. Et d'ailleurs, les marchés financiers ont très, très bien vu ça tout de suite. Meta paye, mais garde son fil personnalisé et son ciblage publicitaire. C'est-à-dire précisément ceux qui fabriquent l'argent. Et d'ailleurs, l'agence Reuters l'a résumé d'une formule. La caisse de Meta ressort totalement intacte de ce procès. Bah, résultat, le jour de l'annonce, l'action Meta est même montée. Le groupe a donc gagné 13,5 milliards de capitalisation boursière en une seule séance, alors qu'il venait d'accepter une amende de 18 milliards. Alors, il faut dire que le chèque est étalé sur 10 ans, donc moins de 2 milliards par an. Pour une entreprise qui en gagne plus de 60 l'an dernier, bah, ce n'est même plus une sanction, c'est juste une ligne de frais. Alors, vous allez me dire, reste le couvre-feu. Meta jure qu'elle n'a rien fait de mal et accepte quand même de couper l'accès de ses jeunes utilisateurs pendant la nuit. Alors, vous serez d'accord avec moi, on n'impose pas d'horaire à un produit inoffensif. L'aveu n'est même pas dans le chèque, il est dans le couvre-feu. Et donc, pour les ados américains, c'est donc tranché 2 heures par jour et quelqu'un donc a décidé pour eux. Par contre, chez nous, personne n'a rien décidé. Alors, c'est vrai, on est des adultes, on est libres et c'est très bien comme ça. Ce qui veut dire que le couvre-feu, bah, si on en veut en tout cas un, bah, c'est à nous de le faire, de le donner. Et ce soir, eh bien, regardons juste l'heure à laquelle nous poserons notre téléphone, sans dire à long sur notre dépendance.
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0: Happy Together, les Turtles sur Classic 21. Je suis très heureux de le retrouver pour sa rentrée aussi, en tout cas pour la séquence nouveauté. Parce qu'il était déjà là pour. C'était Droopy, ça.
1: Exactement.
0: Voilà, la référence. C'est vrai que vous êtes là depuis lundi pour le Time Machine, mais c'est la rentrée de la séquence nouveauté. Dominique Reguet, bonjour.
1: Bonjour, Raphaël, bonjour.
0: Très beau t-shirt Massive Attack ce matin avec
1: Collector.
0: Le logo. Ah, j'allais dire, il est beau. Vous êtes allé au concert, c'est là que vous l'avez acheté ou...
1: Là, c'est le vrai t-shirt du premier album.
0: Oui, je vois
1: il
0: le logo.
1: A 30 ans ce t-shirt.
0: Oh là là, vous le lavez pas, qu'est-ce que vous faites? Parce que la couleur n'a pas bougé.
1: À l'époque, j'avais été voir les Massive Attack, un concert à la baie.
0: D'accord, mais la couleur n'a pas bougé.
1: Je ne vous donnerai pas la marque de la lessive.
0: C'est votre nouvelle frappé. Bon, les nouveautés dans quelques instants, on ne parlera pas de machine à laver, rassurez-vous, juste de musique.
1: Oui, on partira notamment en Nouvelle-Zélande, tiens.
0: D'accord.
1: Ouais.
0: Il se passe des choses là-bas.
1: Ah oui.
0: C'est vrai que c'est loin. À part le rugby, on se dit, mais il y a de la musique aussi.
1: Il y a la Tasmanie aussi à côté.
0: C'est le diable de Tasmanie. Ouais. Allez, on en parle dans quelques instants.
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0: Le jingle que j'attendais avec impatience. Dominique Reguet, 8h42. Les nouveautés, donc on va voyager notamment aussi en Nouvelle-Zélande. Mais c'est pas pour tout de suite.
1: Non, on va d'abord aller du côté des États-Unis et surtout de la Californie avec un groupe qui existe maintenant depuis quasi 30 ans. Ouais, 30 ans. On va parler aujourd'hui du retour. Ouais, 30 ans. Ouais.
0: Ah oui.
1: Enfin, si on prend vraiment la date de naissance du groupe, ça fait.
0: Non, mais c'est vrai. On a l'impression que.
1: Mais non. On parle aujourd'hui.
0: Mais c'est l'anniversaire aussi de la séparation d'Oasis. En 2009 aujourd'hui.
1: Oui.
0: À Rock en Seine, c'était aujourd'hui qu'ils se sont mis sur la tronche en coulisses.
1: En coulisses, oui.
0: Qu'ils ont annulé, ils ont splitté le groupe, tout la totale, le même jour. Voilà, on ferme la parenthèse anniversaire. Et donc.
1: Pour parler du retour de Queens of the Stone Age, quand même, avec un nouvel album qui est annoncé pour fin octobre, le 30 octobre sortira Perfect, avec un H à la fin de Perfect.
0: Okay.
1: Parce que, en fait, le leader du groupe, Josh Lomb, dit que Perfect, en fait, ce Perfect avec un H, ça veut absolument rien dire. Mais pour lui, rien n'est parfait. En fait, perfection n'existe pas.
0: La perfection n'existe pas.
1: Même au masculin, ça n'existe pas.
0: Exactement. Décidément, on reste dans la pub ce matin.
1: Et donc, il a ajouté un petit H pour détourner le sens du mot Perfect. Donc, ça, nouvel album pour Queen of the Stone Age. Ils avaient déjà sorti un premier single de ce nouvel album, c'était été. Single assez étonnant parce qu'on connaît un petit peu le style du groupe qui est de ce qu'on appelle du stoner rock, c'est-à-dire un mélange de hard rock avec quelques petits sons. C'est vrai que quand on va dans des magasins spécialisés, c'est du stoner rock. Mais là, on a l'impression qu'ils ont décidé de se diriger plutôt vers un son, je dirais, limite country rock. Ils avaient sorti cet été une balade avec une chanteuse de country d'ailleurs.
0: Oui, Nicky Lane.
1: Le morceau Easy Street. Et là, nouveau morceau qui... dans la prolongation de ce premier single, le morceau s'appelle Insignificant Other. Et vous allez entendre, il y a des petits sons qui me font un petit peu penser quand même. Alors, on n'est pas loin peut-être de certaines productions des Eagles, par exemple.
0: Ah, ils essayent d'atteindre un nouveau public, alors. Peut-être.
1: En tout cas, Josh Homme a envie de changer un petit peu de style et d'évoluer, ce qui est bien plutôt.
0: Ah, c'est très bien. On écoute.
1: Balade.
0: Insignificant Other.

0: Ouais, effectivement.
1: Ah, la Californie.
0: C'est quelque chose, quand même. Le soleil, la créativité, les palmiers, le roller. tout ça, shabadabada. Bon, très bien, Queens of the Stone Age qui prend un nouveau virage.
1: Voilà, avec deuxième single, Insignificant Other, album qui sortira le 30 octobre. Pas encore de tournée annoncée. Enfin, ils sont actuellement en tournée, mais c'est une tournée nord-américaine. Et puis, ça passe par le Japon, l'Australie. Quoique, il y a une date le 24 octobre en Islande. Donc, si vous passez par là.
0: Si c'est le plus proche, pourquoi pas.
1: C'est le plus proche, d'accord. En tout cas.
0: C'est une excuse pour aller voir ce magnifique pays.
1: Voilà. Et je crois même qu'il passe par après ça par la Nouvelle-Zélande. On va aller tout de suite.
0: On y va, c'est parti.
1: Alors, pourquoi la Nouvelle-Zélande? Parce que c'est un groupe, je suis passé parfois un petit, on passe à côté de certaines nouveautés, de certains phénomènes. Et ils étaient l'été dernier sur la scène du festival Rockwerther. C'est le groupe Balou Brigada.
0: D'accord.
1: Balou Brigada.
0: Je connais Bali Balou.
1: On n'est pas si loin parce qu'en fait, au départ, le groupe s'appelait Balou en référence au
0: à l'ours.
1: Bah oui, au livre de la jungle. Voilà. Et en fait, ils ont eu un procès avec Disney. Et donc, ils n'ont pas pu utiliser le nom de Balou. Donc, ils ont changé en Balou Brigada.
0: D'accord.
1: Et en fait, ce sont deux frères qui viennent de Nouvelle-Zélande, où ils ont connu déjà un petit succès là-bas. Mm-hmm. Puis progressivement, ils sont montés en puissance, comme on dit, avec notamment un premier album qui est sorti l'été dernier. J'avoue que j'étais passé un peu à côté, qui s'appelle Portal. Album, je dirais, dans un registre plutôt pop alternative, rock indé. On navigue un peu entre les deux, mm-hmm. avec un son nouveau, mais quelque chose de très juvénile et assez pétillant. Et ils ont cartonné, notamment sur les réseaux, avec le morceau So Cold, que je vous conseille d'écouter, c'est pas mal du tout.
0: Okay.
1: Et
0: là,
1: nouveau single, donc après ce passage à Rockwerther. Alors c'est assez étonnant, dans le son, on a hésité un petit peu, est-ce qu'on va le diffuser ou pas sur Classic 21, parce que c'est un son un peu nouveau, c'est quelque chose d'un peu différent.
0: Mm-hmm.
1: C'est-à-dire qu'il y a, du rock,
0: aussi, hein.
1: il y a du rock, il y a des guitares, c'est joué, mais ils ajoutent des effets un peu électro derrière, il y a une nappe derrière qui englobe tout ça, c'est assez surprenant. Nouveau single pour Balou Brigada, avec ce son tout à fait inédit, venu de Nouvelle-Zélande. Le morceau s'appelle Bedhead.
0: Allez, on découvre.

0: Brigada, donc voilà, à découvrir.
1: Avec un son, moi ça fait penser un petit peu à Empire of the Sun, mais oui, avec un son complètement retravaillé, plus rock.
0: Hein. Hein. Parce qu'Empire of the Sun, c'était poppy. Hein. Oui, c'était gentil, c'était presque disco. En fait. Il y avait du soleil, c'était bien.
1: C'est dance floor, quoi. Mais ouais, ici, on n'est pas dans ce registre-là, c'est un peu plus dark, comme on dit, chez les jeunes et les moins jeunes.
0: Oui, j'allais dire. Je ne sais même pas si les jeunes disent encore dark. Bon, les jeunes de notre génération.
1: Je ne sais pas. Faudrait poser la question.
0: C'est pas à des jeunes.
1: À des vrais.
0: Bon, Balou Brigada donc avec Bedhead.
1: Voilà,
0: à découvrir. Très bien.
1: Single. Et puis en Belgique. Alors en Belgique, à chaque fois, petit focus sur un groupe ou un artiste belge. Et là, c'est le retour du side project d'un des membres du groupe Balthazar. Mm-hmm. Un groupe que l'on connaît bien chez nous, notamment pour avoir signé le générique de la série La Trêve de la RTBF.
0: Ah oui, c'est vrai, mon Dieu.
1: Le générique, c'était le groupe Balthazar.
0: C'était Balthazar, ok.
1: Groupe,
0: oui, oui, je me rappelle.
1: Qui vient de Courtrai, si je ne me trompe pas. Il y a des membres de Gand et de Courtrai.
0: Ok.
1: Et en fait, l'un des membres, Yint de Pré, a un autre side project qui s'appelle J. Point Bernhardt.
0: D'accord.
1: Je ne sais pas comment on le prononce.
0: Ok.
1: Et, bah, il a déjà sorti deux albums.
0: C'est étrange, ça s'appelait J.

0: J.Bernard.
1: J.Bernard. Moi, je pensais que c'était, je sais pas, comment les étiquettes.
0: Je pensais que c'était en français, moi. Oui.
1: Bernard.
0: D'accord.
1: Bernard. J.Bernard. Voilà. C'est le projet de Yin Tedepré, qui est quand même parti aux États-Unis pour la réalisation de son troisième album qu'il présentera notamment au mois de janvier à la Baie, album baptisé Wild Swim. Et donc, il a travaillé aux États-Unis dans un studio, un célèbre studio de Los Angeles, mm-hmm. avec Paul Butler, qui a notamment fait du travail aux côtés de Michael Kiwanuka. Alors, nouveau single, après un premier single qui était sorti cet été, et qui s'appelait Four in the Morning. Là, ici, nouveau single qui s'appelle Love is on my mind. Ah, tout un programme. Alors, c'est un subtil mélange de pop, de rock, avec quelques éléments soul, et en plus, il ajoute un habillage légèrement, mais très légèrement électro, avec des machines. Il y a vraiment un effet un petit peu particulier. Mm-hmm. Ça donne vraiment la pêche. C'est très, très sympa. Le morceau s'appelle donc Love is on my mind. C'est du belge et c'est signé par J.Bernard.
0: Allez, on écoute. Oh,

0: Et ça me fait penser à autre chose, mais je ne sais plus vous dire quoi. Un truc psyché comme ça dans la même veine, mais je sais plus du tout.
1: Ouais. Mais avec ce côté soul quand même. Hein,
0: ouais.
1: On n'est pas très très loin de certaines productions, par exemple de Leon Bridges, la dernière production de Leon Bridges.
0: Aussi.
1: Voilà.
0: C'est marrant, de la soul psyché.
1: Soul psyché.
0: Ouais, la soul en pas de
1: Et c'est du belge.
0: C'est vraiment bien foutu. Hein,
1: et
0: ceci
1: il
0: dit.
1: Sera donc en concert pour présenter son nouvel album qui sortira en octobre. Il sera au mois de janvier, donc à l'Abbé. Et puis, bon, c'est vrai que c'était un petit peu la grosse sortie. Bah, c'est déjà été publié il y a quelques jours. Hein. C'est le nouveau single des Fontaines D.C. Fontaines D.C., c'est quand même le groupe de Dublin qui est en train de monter depuis leur dernier album sorti il y a
0: Même Elton John en est fan.
1: Mais tout le monde. Enfin,
0: c'est
1: un
0: truc de fou.
1: C'est un truc. Alors qu'ils étaient plutôt dans un rock assez dur, assez alternatif.
0: Comme quoi, il ne faut jamais dire Fontaine, je ne boirai pas de ton eau. Parce que là, tout le monde en boit d'eau de Fontaine ici.
1: Oui, mais ça donne un bain de jouvence quand on écoute
0: leur
1: musique.
0: Oui, exactement. Exactement.
1: Donc, nouveau single qui annonce un cinquième album qui sortira le 16 octobre. Album baptisé Dopamine Chamber. Et là, c'est le morceau Marianne qui fait référence à la série Replay.
0: D'accord, on écoute tout de suite, merci Dominique.

0: Marianne.
1: Nouveau single pour Fontaine DC.
0: Très bien aussi. Voilà.
1: Cinquième album qui sortira donc au mois d'octobre, baptisé Dopamine Chamber.
0: Magnifique. Dominique, vous n'avez pas fini votre journée, loin de là. Il y a de la programmation qui nous attend.
1: Pour
0: exactement, j'allais dire. Programmation de la semaine prochaine. Et puis Time Machine, on parlera de Jamiroquai.
1: Oui, les 30 ans de Traveling Without Moving.
0: Ça, c'est dingue.
1: 30 ans.
0: Et le clip vidéo, là, vous savez, où il marchait et tout bougeait autour
1: avec
0: de lui.
1: Son grand chapeau.
0: Exactement. Bon, ben, merci beaucoup, Dominique. À tout à l'heure.
1: À tout bientôt.
0: Ça démarre à quelle heure?
1: 15h.
0: Voilà.
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0: On aura une matinée assez calme en prévision avant le retour de pluie et d'orage, Théo.
3: Exactement, Raphaël. Petit moment d'accalmie à l'arrière de la perturbation qui nous a traversé durant la nuit. Donc ce matin, le ciel est assez variable au nord du Sion-Sambre-et-Meuse et se dégage en direction des Flandres. Au sud, on attend encore un petit peu de pluie, quelques ondées résiduelles sont à prévoir. Et il fait assez doux ce matin, entre 15 et 18 degrés au réveil. Et au fur et à mesure des heures, de nouvelles averses vont venir pénétrer le pays depuis la France. Cet après-midi, les averses vont se réactiver, vont prendre un caractère orageux dans le courant de l'après-midi. Midi. On attend d'ailleurs des fortes rafales de vent, de la grêle même sous les orages les plus virulents. Et le thermomètre va chuter, on comptera de 18 à 22 degrés. Ce soir et la nuit prochaine, les orages vont commencer à s'estomper vers 20h et ce sera un retour au sec dans le milieu de la nuit.
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0: Il est 9h. Denis, comment ça roule ce matin? Dites-nous, il y a des grèves dans les bus, il y a de la pluie prévue, il y en a des choses en
7: général. Il y a pas mal de petites choses. Des travaux sur le 42 par exemple, autour de Sambreville, qui provoquent des ralentissements, c'est 20 minutes vers Mons, sur le ring de Bruxelles. Alors là, ça va mieux, sur la section OML Zaventem vers Crenem, prévoyez encore 10 minutes de plus. Patience toujours, par contre, du côté de Votem, le chantier de le 40, on constate 20 minutes de perdu dans les deux sens. Suite à la reprise des incendies dans les Fagnes, là, la nationale 68 est à nouveau fermée dans les deux sens sur une section. En l'occurrence, pour être précis, entre la sortie Eupen et le croisement de la Nationale 68 avec la Nationale 672. La fameuse grève, évidemment, sur le réseau Le Tech, encore d'actualité aujourd'hui. La situation est assez variable d'une région à une autre. En région liégeoise, par exemple, eh bien, c'est près d'un voyage sur deux qui est supprimé. À Charleroi, les dépôts de Jumet et Janson sont bloqués. En tous les cas, vous pouvez suivre tout cela en détail, bien sûr, via leur application.
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0: Et on s'informe avec Florence à 9h, bonjour.
9: Bonjour à tous, la population népalaise appelée à se mettre à l'abri. La police a lancé l'alerte. Le lac de retenue qui s'est formé après la coulée de boue côté tibétain est en train de se rompre. Il n'aura pas fallu attendre longtemps, les grèves reprennent dans les écoles. C'est de la région liégeoise que le mouvement se relance, mais les actions pourraient rapidement s'étendre. Bienvenue à tous, mais avant de développer ses titres, il était le doyen des souverains en Europe. On apprend à l'instant le décès du roi Harald V de Norvège. Selon le communiqué du palais royal norvégien, il s'est paisiblement éteint à l'hôpital. Le roi Harald était hospitalisé depuis le 17 août, souffrant d'une maladie du sang. Le roi Harald V qui avait 89 ans. Le Népal en état d'alerte et le Tibet qui suspend ses opérations de sauvetage en cause la rupture d'un lac qui menace de provoquer de nouvelles inondations. À Lingonsalves, il s'agit d'une retenue d'eau qui en fait s'est créée après l'effondrement du glacier.
10: Oui, ce lac s'est formé sur le versant tibétain, mais il a commencé à déborder et menace désormais les deux côtés de la frontière, tibétain et népalais. La police népalaise vient d'ailleurs de publier une alerte aux inondations avec ce message. Nous demandons à toutes les équipes de sécurité et de sauvetage et au public de se mettre immédiatement en lieu sûr.
9: Bien oui, Aline, car des opérations étaient en cours pour tenter de retrouver des survivants.
10: Oui, et notamment au niveau d'un barrage hydroélectrique sur un chantier où plus d'une centaine d'ouvriers sont piégés dans un tunnel. Les autorités chinoises, elles, avaient déjà décidé il y a quelques heures d'interrompre toutes les opérations de sauvetage au Tibet, en raison donc de ce risque de rupture. Selon une dernière estimation des experts chinois, le lac contiendrait 2,5 millions de mètres cubes d'eau, de quoi provoquer une nouvelle crue crues. La première était d'une telle puissance qu'on a retrouvé 7 corps de victimes présumées dans le nord de l'Inde. Ils auraient été charriés sur plusieurs dizaines de kilomètres. Les autorités tentent d'établir l'identité des victimes.
9: Et le dernier bilan fait état de 472 morts et plus de 1400 disparus, dont 3 ressortissants belges. À peine la rentrée scolaire entamée cette semaine, les actions de protestation recommencent déjà dans les écoles contre les réformes imposées par la Fédération Wallonie-Bruxelles. Et c'est de Liège que le mouvement repart. Depuis hier, des enseignants de plusieurs établissements scolaires ont arrêté le travail. Mouvement qui pourrait d'ailleurs s'étendre à d'autres provinces. Charleroi, Mons, Namur, dès la semaine prochaine. Des assemblées générales vont avoir lieu pour décider de la suite à donner au mouvement. Écoutez, Jörg de Witt, il est secrétaire régional au syndicat CGSP Enseignement.
5: Il est déjà décidé qu'il y aura une grande manifestation à Liège le 10 septembre. Et donc, dans toutes les écoles, il y aura des AG pour voir quelles actions on va mener en préparation de cette manifestation et pour montrer que cette manifestation va être un début de la mobilisation. Il y a des écoles qui estiment que c'est déjà beaucoup trop grave maintenant, que la situation est catastrophique et qui veulent donner un signal plus fort. Et donc, on annonce, ils se mettent déjà en grève. Donc, je peux déjà annoncer que la semaine prochaine, il y aura d'autres écoles qui vont se mettre en grève de manière tournante.
9: Des propos recueillis par Thomas Mikkels. Suite aujourd'hui du mouvement de grève qui touche l'ensemble du réseau Tech en Wallonie, les conducteurs protestent contre la suppression d'éco-chèques pour un montant de 100 euros par an. Un conseil donc, rendez-vous sur le site du Tech pour vérifier si votre bus roule bien. Prix à la pompe, prix du mazout, prix du bois, c'est bien simple. Tous les prix des énergies sont élevés en ce moment et cela devrait encore augmenter cet automne. Ce sont les professionnels qui préviennent. Pour l'instant, la demande est assez faible chez les vendeurs de bois ou de pellets par exemple. Alors ils ont un conseil, ne pas attendre le rush habituel quand il fait plus froid. Reportage à Boudour et Jurbis, signé Charlotte Legrand.
11: Ce bois, c'est pour des pizzerias.
12: Et juste derrière, vous pouvez voir des très belles bûches de bois sec pour le chauffage.
11: Côté commande, c'est très calme chez Pascal Moulin.
12: Dans notre région, les gens sont encore en mode été, mais dans d'autres régions, ça commence à se bousculer. Certains collègues commencent à être débordés.
11: Plus on attend, plus les prix risquent de s'envoler, prévient-il. Ses coûts d'exploitation augmentent.
12: Il faut savoir que pour notre métier, on consomme assez bien de gasoil pour faire tourner les tracteurs et toutes les machines, y compris les transports. Si les cours du pétrole continuent de s'envoler, on sera obligé de répercuter un petit peu la hausse sur nos clients.
11: Chez Geoffrey Dramet, on vend du bois et du pelé. Les bonnes affaires, c'est fini.
13: Le prix bas, les bonnes affaires sont passées à l'heure actuelle.
11: C'était fin du printemps.
13: Ouais, on va dire entre avril et fin juin.
11: Lui aussi s'attend à des augmentations dans les prochaines semaines, surtout côté pelé.
13: On a déjà une augmentation sur le mois d'août. Durant l'automne, sûr et certain, le prix va augmenter. Et on parle surtout d'une augmentation entre 10 et 45 euros la tonne, au moins jusqu'à fin novembre.
11: Chez Geoffrey, comme chez Pascal, on entend beaucoup de plaintes des clients qui trouvent que le bois, le pelé sont très chers. La concurrence se développe, souvent illégalement. Leur conseil, attention à la provenance de ce qu'on achète, la qualité en dépend.
9: On passe au sport, la Coupe du monde de hockey n'est pas terminée pour les équipes belges. Les hommes rencontrent l'Inde aujourd'hui à Wavre avec la 7e place pour enjeu. Un classement qui ne fait pas vraiment rêver, hein, les Red Lions, mais pas question de quitter le tournoi sans se battre. Écoutez l'attaquant belge Nelson Onana.
14: En fait, on pense même pas en termes de classement, parce qu'au final, ça aurait pu être une 5e, ça aurait pu être une 6e, on s'en fout un peu. Je pense que jouer pour son public, c'est hyper important, et finir avec une note positive, justement, non seulement pour le public, mais aussi pour nous. Ça fait quand même un an, en fait, qu'on travaille ce tournoi, les gens se rendent pas compte toujours de ça, c'est qu'on s'entraîne comme des dingues pour ça, et au final, le sport reste du sport, et les aléas du sport font qu'ici, on sort en quart, et on doit se relever directement, et je pense qu'avoir ce match, avec tous les supporters qui seront là, la famille, un stade rempli, eh ben, on se doit de bien le jouer. Et au-delà de se devoir le bien le jouer, ben, je pense qu'individuellement, on a tous envie de finir ce tournoi sur une note positive.
9: Interview réalisée par Christophe Reculé. Hier, les Red Panthers ont été battus 1-0 par les Pays-Bas. Elles joueront demain donc la petite finale contre l'Australie et peuvent encore espérer décrocher la médaille de bronze. En basket, les Belgian Cats jouent ce soir en match amical contre le Japon. Elles seront pour la première fois au complet puisque les joueuses qui évoluent aux États-Unis ont enfin rejoint le groupe. Match à suivre à partir de 20h20 sur RTBF Ovio. Les Cats parmi les favorites pour la Coupe du Monde féminine de basketball qui commencera dans une semaine. Et puis en cyclisme, Tour d'Espagne, l'étape du jour sera encore montagneuse et se terminera au sommet d'un col de première catégorie. C'est Tadej Pogacar qui domine toujours le classement général et la Vuelta, c'est à suivre aujourd'hui à partir de 13h25 sur RTBF Typique et sur Ovio. Voilà qui marque la fin de ces infos. Que vous soyez, merci de nous écouter.
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0: Merci Florence, on repart en musique avec Police.
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0: Nous étions donc en 1978 sur l'album Outland Dose d'Amour. C'était Police sur Classique 21. So Lonely, il est 9h12. Bon début de journée. J'espère que vous allez bien. En ce vendredi matin, nous sommes le 28 août et dans quelques minutes, le téléphone va sonner. Peut-être chez vous, hein, si vous avez joué en tout cas cette semaine. Si vous avez joué pour tenter de repartir avec ce bon cadeau d'une valeur de 2000 euros à dépenser pour vos prochaines vacances dans un club bel en bras avec 2000 euros. Là, vous savez partir, franchement, et faire un bon petit séjour dans l'un des plus beaux clubs de France, hein, puisqu'ils sont installés dans les plus beaux endroits de France. Si vous avez joué, que vous avez eu l'occasion d'aller voir un petit peu leur site internet, vous avez pu constater qu'on vous racontait pas de carabistouille. Donc, dans quelques instants, 2000 euros pour vos prochaines vacances. Après tirage au sort, on recontextualisera tout ça, on rappellera un petit peu les quatre extraits et évidemment, on aura la réponse, à savoir le titre qui était l'intrus parmi les quatre chansons, donc quatre chansons qui évoquaient le soleil, sauf une qui évoquait la pluie. La réponse et l'appel du gagnant ou de la gagnante en direct, ce sera d'ici quelques instants après YouTube. Donc si vous avez joué cette semaine, je rappelle qu'on va vous appeler avec un numéro masqué, et donc si votre téléphone bloque les numéros masqués, bien voilà, vous avez combien de temps? Vous avez 2 minutes 56 exactement, le temps de YouTube pour déverrouiller le truc et qu'on puisse vous appeler en direct pour vous annoncer la bonne nouvelle. Allez, à tout de suite, voici Streets of Dreams, le nouveau YouTube, et puis le tirage au sort.
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0: Street of Dreams, le nouveau U2. Il est 9h17.
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0: C'est le moment, c'est l'instant. Je sens des cœurs qui battent à 1000 à l'heure ce matin. Je suis en train de composer le nom de la personne qui a été sélectionnée par l'ordinateur parmi les bonnes réponses qu'on a reçues cette semaine. Donc on va appeler en direct cette personne. Moi-même, je m'éclaircis la voix. Et j'espère qu'on va avoir quelqu'un qui va décrocher dans quelques instants. On l'appelle en direct, donc. Ah, ce serait dommage qu'on ne l'ait pas. On va essayer une deuxième fois, peut-être que ça marchera mieux. Parce que c'est vrai que si la personne n'est malheureusement pas à l'écoute, bon, ben. Attendez, on va essayer une deuxième fois, parce que j'ai quand même envie d'avoir la personne au téléphone. Ce que j'ai demandé toute la semaine, ce serait dommage. Ah, enfin, la personne est peut-être occupée, rendez-vous médical ou autre, je ne sais pas. Bon, c'est dommage. Oh, c'est dommage, j'aurais voulu avoir
2: bonjour.
0: Notre gagnante qui s'appelle donc Muriel qui habite à Sambreville. Muriel qui avait la bonne réponse. On va réécouter le mix et je vais vous donner la réponse, l'intrus dans quelques instants.

0: Et l'intrus, c'était donc Purple Rain de Prince, que l'on retrouvera d'ici quelques petits instants. Bon allez, je vais quand même essayer une toute dernière fois, on ne sait jamais. Si jamais Muriel est revenu, maintenant Muriel de Sambreville. Voilà, c'est vraiment le tout dernier appel et puis après c'est fini, c'est bien dommage. Non, à mon avis, elle n'est pas là. Je vous dis peut-être un petit rendez-vous, une course. Ça peut arriver, hein. Ce sont des choses qui arrivent. En tout cas, bravo Muriel, c'est vous qui repartez avec 2000 euros pour vos prochaines vacances dans un club bel en bras. Et rassurez-vous, si vous n'avez pas gagné au concours ici, on a encore de très très très très très très beaux concours à vous proposer dans les semaines et les jours qui viennent.
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0: On est à près de 9 minutes de bonheur, l'air de rien, avec les petites gouttes de pluie à la fin, les violons Purple Rain pour la version album ici, la version intégrale de ce tube mythique de Prince, qui était donc la chanson intruse dans notre mix de 4 chansons. Bravo encore à Muriel de Sambreville qui repart avec 2000 euros pour ses prochaines vacances. Dans quelques instants, le point route et puis Jefferson Airplane.
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0: Et on part sur le 42 à 9h30.
4: Oui, Raphaël, avec des ralentissements encore. Hein. 20 minutes vers Mons, le 42 à hauteur de Sambreville. Et ceci en raison de travaux sur le ring de Bruxelles. Encore quelques petits ralentissements, mais on sent que ça se dégage. Hein. Ça va nettement mieux. Prévoyez encore 5 à 10 minutes sur la section Wemel Zaventem vers Crenem. Patience toujours du côté de Votem. Et oui, si vous êtes dans ce coin-là, le fameux chantier sur le 40. Et 20 minutes toujours de perdu dans les deux sens. La reprise des incendies dans les Fagnes et comme conséquence, eh bien, la Nationale 68 à nouveau fermée. Ceci sur la section entre la sortie de Eupen et le croisement de la Nationale 68 avec la Nationale 672. Et puis évidemment, toujours cette grève hein, qui perturbe le réseau LETEC. Situation assez variable selon les régions. Tout cela est évidemment détaillé. Vous pouvez suivre en temps réel aussi via leur site internet.
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0: Smashing Pumpkins, Disarm sur Classic 21.
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0: Direction la province de Liège ce matin avec Jonas Humblay qui est avec nous ce matin au téléphone. Il est directeur de la société MFI. Jonas, bonjour.
2: Bonjour, bonjour.
0: Alors la société MFI, c'est une société belge spécialisée dans les équipements, les solutions aussi et les services qui sont liés à la stérilisation des dispositifs médicaux. Donc vous êtes présent partout en Belgique, plutôt en région wallonne, en région bruxelloise. Vous êtes actif où ?
2: Tout à fait. Donc nos bureaux sont basés à Liège. Donc naturellement, on est leader ici en région Wallonie, Bruxelles ainsi que le Luxembourg. Mm-hmm. Mais nous exerçons également nos services dans toute la Belgique, donc aussi bien en Flandre et un petit peu sur la région frontalière française.
0: Voilà. D'accord. Alors quand on parle stérilisation, on pense directement aux hôpitaux, mais il y a aussi les cabinets dentaires, les vétérinaires, les chirurgiens esthétiques, les ORL, podologues, etc., etc. C'est vraiment tout le secteur qui est concerné par ce que vous faites, Jonas.
2: Tout à fait. Donc tout ce qui peut donc être nettoyé et stérilisé entre le patient A et le patient B, ben voilà, nous nous en occupons.
0: D'accord. Vous êtes actif depuis combien de temps dans le secteur ?
2: Ben ici, ça fait donc pas loin de 10 ans. Donc, c'est notre 10e année. Ici, on y arrive tout juste. Donc, voilà, c'est principalement tout ce qui est une bonne petite dizaine d'années.
0: D'accord. Et vous concevez en fait de A à Z les appareils ? Vous apportez des solutions donc, clés sur porte ?
2: Tout à fait. Donc nous, on ne fabrique pas d'appareils. Hein. Donc on propose, donc par rapport à ce qu'il faut nettoyer, stériliser comme instrument, le flux de l'instrumentation à traiter. Donc on conçoit donc sur mesure la pièce dédiée à la stérilisation. Avec ça va des machines jusqu'à la conception du mobilier, du suivi technique, etc.
0: Ah oui.
2: Quoi.
0: D'accord, parfait. Donc vous arrivez avec tout ce qu'il faut chez la personne une fois que vous avez étudié le dossier avec elle. Vous assurez aussi les entretiens, évidemment.
2: Tout à fait, oui, et le service technique de dépannage. Donc c'est ça évidemment que ma démarche d'aujourd'hui est dans ce sens.
0: D'accord, et je vois que vous avez actuellement un programme de formation donc destiné aux professionnels du secteur dentaire aussi, en plus.
2: Tout à fait, donc au tout début 2027 ici, donc nous avons fait accréditer avec un centre de formation basé à Anderlecht qui s'appelle Dentozo. Pour le secteur dentaire, donc des formations d'hygiène et de stérilisation pour le praticien comme pour le personnel.
0: D'accord, vous avez plus de 2000 professionnels qui vous font confiance donc depuis ces 10 années d'existence en Belgique. Et vous êtes là justement parce que ça fonctionne très bien et que vous avez besoin de personnel pour rechercher un technicien, c'est ça ?
2: Exactement, un technicien itinérant donc qui serait sur la route pour soutenir notre service technique au quotidien. Quoi.
0: D'accord. Et sa fonction, ce serait quoi ? Ce serait vraiment d'abord, il y aurait une approche, une formation pour bien maîtriser le matériel que vous installez chez les gens. Et puis après, ce serait assurer le suivi et les entretiens.
2: Exactement. Donc ça, formation sur le terrain, donc avec notre équipe déjà en place. Et puis bien sûr, mise en autonomie une fois que la formation est terminée pour assurer donc, tout ce qui est service technique. Parfois du placement et tout ce qui est surtout entretenir nos belles réalisations.
0: D'accord. Il faut une formation quoi, dans le paramédical, dans le technique. Alors, qu'est-ce que vous recherchez comme profil ?
2: Il faut quand même une petite base, je vais dire, d'électromécanicien. Ouais. Maintenant, toutes les machines que l'on distribue sont évidemment soutenues par les marques techniquement. Donc, le technicien n'est jamais seul. Je vais dire, il a toujours le soutien donc des usines en direct. Pour assurer le service sur le terrain. Quoi.
0: D'accord, parfait. Ici, il y a une expérience dans le biomédical, la stérilisation, etc., etc. C'est un atout quand même, hein, je pense.
2: C'est un atout, oui, tout à fait.
0: Ok, par contre, ce qui est obligatoire, c'est le permis B, parce qu'il faut être sur la route tout le temps.
2: C'est plus facile, oui.
0: Okay.
2: Tout à fait.
0: C'est vrai que sans permis, si on a toutes les compétences mais qu'on n'a pas le permis, ce sera assez embêtant. Et puis, une connaissance aussi du néerlandais et de l'anglais qui serait également un atout. Donc, si vous pensez correspondre au profil et que vous avez envie de vous lancer dans l'aventure avec toute l'équipe, eh bien, l'équipe de MFI, eh bien, il faut postuler. Je vais y arriver à info@mfi.be. Donc, je répète l'adresse mail info@mfi.be. C'est là que vous envoyez votre CV, votre lettre de motivation. informations et vos références pour rejoindre l'équipe de Jonas Humblet, qui est donc le directeur de la société MFI en région liégeoise, mais vous irez partout en Belgique pour bosser en voiture, puisque vous êtes présent partout dans le secteur et même dans les régions frontalières avec la France. Jonas, merci beaucoup en tout cas d'avoir été là pour nous avoir fait découvrir votre entreprise et avoir proposé aussi cette offre d'emploi dans la séquence Let's Work Together. Merci Jonas.
2: Merci à vous.
0: Très bonne journée. Bon week-end. Au revoir.
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0: JJ Cale et Eric Clapton ce matin sur Classic 21 avec Danger. On aura le Light d'Ozark and Reed d'ici quelques petites secondes et puis la suite de la playlist musicale de ce matin sur Classic 21.
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0: Bad Case of Loving You, c'était Robert Palmer sur Classique 21. On a Paul Simon qui arrive dans quelques petites secondes, juste avant d'accueillir en studio Fanny Villard pour le tempo du jour.
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1: Bonjour Fanny.
2: Bonjour Raphaël.
1: Vous allez bien?
2: Fort bien.
1: Le tempo jusqu'à midi?
2: Mais avec grand plaisir.
1: En grande forme, magnifique.
2: Oui.
1: Après une brève accalmie en matinée, pluie et orage seront de retour cet après-midi, mon cher Théo.
3: Eh bien oui, tout à fait. Après la brève accalmie de ce matin, avec ce ciel qui était très couvert, on a au fur et à mesure des heures de nouvelles averses qui vont pénétrer le pays, surtout le long de la frontière française. Et cet après-midi, les averses seront plus fréquentes, elles vont se réactiver, pourront prendre un caractère orageux en après-midi. L'IRM émet d'ailleurs un avertissement jaune pour orage jusque ce soir 18h. Et on attend donc de fortes rafales de vent, de la grêle également attendue sous les orages les plus virulents. Et concernant le thermomètre, il va chuter par rapport à hier, on perd une dizaine de degrés. On comptera entre 18 et 22 degrés. Et pour ce week-end, on attend samedi une belle matinée avant le retour des averses. Et pour dimanche, une alternance entre passages nuageux, éclaircies et quelques averses.
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2: Et nous sommes vendredi, il est 10h. Denis Lagasse.
5: Oui.
2: Dites-moi,
5: il y a des embouteillages.
2: Oh,
5: voilà,
2: mais
5: voilà.
2: Oui, oh là là.
5: Bon, bah écoutez, on va vite le faire. On va vite le faire. Des travaux sur le 42 qui provoquent des ralentissements à hauteur de Sambreville vers Mons. C'est 15 minutes en ring de Bruxelles, quasi fluide. J'ai dit quasi, car 5 à 10 minutes de perdu sur la section OML Zaventem vers Crenem. Patience du côté de Votem, le chantier de le 40 toujours. Hein, on constate 20 minutes de perdu dans les deux sens. Et puis, évidemment, la grève sur le réseau LeTech. La situation varie d'une région à une autre. Le Tech qui vous invite à consulter leur site ou application pour avoir les détails en temps réel.
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2: Il est temps de s'informer, c'est avec Valentin Lecoq. Bonjour.
7: Bonjour, une nouvelle alerte aux inondations au Népal, 2 jours seulement après les terribles crues qui ont submergé plusieurs villages. Cette fois-ci, c'est un lac qui commence à déborder. Il est situé de l'autre côté de la frontière, au Tibet. La police demande aux équipes de sauvetage et au public de se mettre en lieu sûr. Ce lac s'est formé suite à l'effondrement d'un glacier, glacier qui était déjà à l'origine de la crue d'il y a 2 jours. Selon le dernier bilan, près de 500 personnes sont mortes et 1400 manquent toujours à l'appel, dont 3 Belges. Il était le doyen des souverains européens. Le roi Harald de Norvège est décédé à 89 ans. Sur le trône depuis 35 ans, Harald IV était hospitalisé pour une infection bactérienne dans le sang. L'héritier du trône, le prince Haakon, devient automatiquement le roi de Norvège. Des élèves liégeois n'auront pas cours aujourd'hui. Plusieurs écoles sont en grève. Comme hier, les enseignants repartent au combat contre les mesures d'économie décidées en juin par le gouvernement de la Fédération Wallonie-Bruxelles. Ces arrêts de travail pourraient faire tache d'huile dans d'autres régions, à Charleroi, Mons, Namur. Des actions se préparent pour la semaine prochaine. Nouvelle journée de grève aussi au Tech. Très peu de bus circulent en Wallonie. Les conducteurs protestent contre la fin d'un éco-chèque de 100 euros par an. Les syndicats redoutent aussi d'autres économies. On en sait plus sur les causes de la mort de Céline Kremer. Les restes de cette Belge avaient été retrouvés en Tasmanie en janvier dernier, après de 3 ans après sa disparition. Selon la télévision publique australienne, Céline Kremer est décédée dans la nature après s'être perdue. L'autopsie écarte l'intervention d'une tierce personne. La Coupe du monde de hockey n'est pas terminée pour les Red Lions. Ils affrontent aujourd'hui l'Inde. L'enjeu, eh bien, c'est une 7e place, un match à domicile pour terminer le tournoi en beauté. Chez les dames, les Red Panthers joueront demain la petite finale face à l'Australie. Elles espèrent décrocher une médaille de bronze. Voilà pour les infos. Belle journée.

0: Quand on passe de bonnes vacances et qu'on sort en boîte de nuit, on ressort de chouettes titres. Ça va de soi. Blur, extrait de Park Life. On écoutait Girls and Boys.
1: 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Fanny Gillard.
0: Bonjour tout le monde, ravie de vous retrouver. J'espère que vous êtes en pleine forme. Est-ce que vous avez bien dormi? On était plusieurs dans l'équipe apparemment ici à Classique 21 à avoir mal dormi. Laurent Riepi arrive en studio. Est-ce que vous avez bien dormi, Laurent?
2: Moyennement.
0: Mais comment ça se fait? C'est les orages? Peut-être, je sais pas, 4-5 heures, hop, c'était fini. Bon, si c'est votre cas, une chose est sûre, vous pouvez compter sur moi parce que malgré la fatigue, ça n'a que peu d'importance à mon niveau. Et non, je suis là, fidèle au poste, et je vais tout faire pour vous transmettre cette bonne humeur et cette énergie dont j'ai le secret, promis, juré. On aura aussi aujourd'hui un best-of Zapping 21, retour de ce best-of durant toute la semaine et même durant toutes les vacances. On vous a posté des Zapping 21, en voulez-vous, en voilà. Et aujourd'hui, on va regarder ce qui a le mieux fonctionné durant les 7 derniers jours et on vous passera un petit bout, on vous expliquera un peu tout cela, on vous invitera surtout à aller découvrir cette vidéo. Avant cela, parlons musique, s'il vous plaît. Ginzou, Morning Lights, Ginzou, un concert à ne pas manquer, ce sera à Forêt Nationale avec Classique 21 en octobre. Je vois Style Council dans un tout autre style, plutôt 80s, Long Hot Summer, et puis un duo français formidable, Niagara également. Avant cela, voici Train, Drops of Jupiter.

0: Ginzou et ce nouvel album après 17 ans d'attente, album Wawa. Et on écoutait Morning Light, c'était le troisième, je crois, single extrait de cet album. Ginzou, si vous voulez le voir, une seule solution, et c'est avec Classique 21. Merci, Classique 21. Ce sera le 29 octobre à Forêt Nationale, concert de Ginzou à Bruxelles.
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force notre long hot summer hier, mais alors là, c'est fini aujourd'hui de nouveau. Hein. Style Council ici 1983 qui nous parle de cet été chaud et long, bouillantissime, mais que c'est bon. 10h23, on va retrouver un titre de Niagara, un des meilleurs très certainement, pendant que les champs brûlent. Niagara, c'est d'abord une rencontre à Rennes en 1982 entre Daniel Chenevet, j'ai jamais su comment on prononce, musicien donc, et Muriel Moreno, qui est étudiante à ce moment-là en histoire de l'art. Il commence avec un petit groupe baptisé L'Ombre Jaune, avant de devenir Niagara en 84, en référence au film avec Marilyn Monroe. Et c'est en 85 qu'arrive Cheeky Bomb, Les Succès, L'Amour à la plage, Je dois m'en aller, Soleil d'hiver. Et puis, ils vont durcir un peu, rajouter un peu plus de guitare, un peu rentrer dans le son plus rock avec l'album Religion et J'ai vu. 4 albums, une bonne dizaine de tubes, une séparation en 1993. Niagara a marqué la pop, le rock français des années 80, comme peu de groupes l'ont fait. On les écoute avec Pendant que les champs brûlent.

0: je ne voulais pas que ce soit fini. Si on pouvait le remettre, ce titre, ce serait fantastique. Niagara, pendant que les champs brûlent, l'extrait de l'album Religion, sorti en 1990. La suite, ce sera ça. Ben, vous savez quoi? Je vais vous mettre l'intro quelques secondes, parce que ça parlera bien plus que d'en parler, justement. Le boss avec Hungry Heart. Avant cela, on va faire éventuellement un petit détour par le mobile info si nécessaire.
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0: 10h30 tout juste, Denis Lagasse, on va voir sur le 42, ça va mieux?
14: Oui, ça va mieux. Bah, écoutez, c'est l'effet Fanny Gillard.
0: Ah oui, c'est ça, une fois que je suis arrivée, tout se dégage.
14: Voilà. Les soucis se dissipent, que voulez-vous? Sur le 42, bon, il y a encore quelques petits ralentissements, hein. 10 minutes vers Mons à hauteur de Sambreville en raison de travaux. Patience encore du côté de Votem, mais ça va mieux. Chantier évidemment sur le 40, on constate encore 10 minutes de perdu dans les deux sens. Sur le ring de Bruxelles, eh bien c'est quasi plus de ralentissement, encore 5 minutes par-ci par-là. Malgré tout, encore la grève sur le réseau LETEC, bien entendu. Vous pouvez suivre les conséquences sur leur application et site internet.
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Change the Colors, c'était Puggy en 2016 ici, Puggy en 2027, ça se passera au Delta, c'est donc du côté de Namur, un concert avec Classique 21 pour Puggy qui se tiendra le 31 mars prochain. On va parler d'une petite anecdote qui concerne un titre qu'on écoute souvent et puis je pense que cette anecdote s'est un peu perdue. On va écouter Pas de Boogie Woogie, un titre qui sort en 1976 avec des paroles d'un certain Claude Moine, alias Eddie Mitchell, une musique de Lang Martin Jr. C'est une adaptation de Don't Boogie Woogie When You Say Your Prayers Tonight. L'original avait été enregistré par Ray Stevens en 74, puis reprise par Jerry Lee Lewis en 75. Eddie Mitchell découvre ce titre en étant à Nashville, parce qu'il est en train d'enregistrer son album sur la route de Memphis. Et cette chanson américaine raconte l'histoire d'un homme qui va chez le médecin et reçoit des recommandations pour sa santé. Eddie Mitchell, lui, transforme complètement le scénario. Ça devient un curé qui est confronté à une consigne papale sur les relations sexuelles hors mariage. Il en fait donc clairement ici une petite satire. On va écouter la version française donc de notre ami Eddie Mitchell. Pas de boogie-woogie.

0: La version française donc de ce titre, pas de Boogie Woogie, réécrite par Eddie Mitchell, sortie en 1976, donc 2 ans après la version originale par Ray Stevens et puis Jerry Lee Lewis, etc. La première version, c'était en 74.
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0: Et nous avons un grand gagnant cette semaine. Il s'appelle Grant Holland. Il est multi-instrumentiste. Il a fait sensation sur les réseaux sociaux avec une reprise particulièrement originale de Just Like Heaven, le classique de The Cure, sorti en 1987. Alors, jusqu'ici, on se dit, OK, fait une reprise. Qu'est-ce qu'il y a encore de spécial? Qu'est-ce qu'on peut faire de mieux? On en connaît plein des reprises de ce titre. Bah, le gars, il fait 2 instruments, tout seul. Donc, au lieu d'enregistrer 2 parties séparément, il joue piano et guitare. Avec la guitare, il fait le rythme, hein, et avec la tête du manche de la guitare, il tape sur les touches d'un piano pour reproduire là le thème principal du morceau. Écoutez, vous allez mieux comprendre. Voilà, je pense que là, l'image est un peu plus claire. Donc, il joue de la guitare et avec la tête du manche, il tapote sur le piano. Véritable démonstration de coordination qui donne l'impression d'écouter un duo, alors qu'en fait, il est seul. C'est le zapping qui a remporté vos suffrages cette semaine. Si vous ne l'avez pas vu, eh ben vous foncez sur notre site, les réseaux sociaux de Classique 21.
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Il me semble que c'était l'un des extraits du petit mix des quatre titres avec Soleil dedans, où il y en avait un que c'était pluie, que c'était pour remporter un joli voucher de 2000 euros. Ça se passait dans Coffee on the Rocks en matinée, tout le début.

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0: Ugly Kid Joe, Everything About You. Ne manquez pas notre moment M à 11h11 si tout va bien. Il sera consacré au titre de Patti Smith, Path That Cross.
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1: Et nous voilà déjà à 11h. Et pour le Mobile Info, on retrouve Denis Lagasse avec des chantiers, des ralentissements, la même soupe habituelle, hélas.
2: Des chantiers, des ralentissements. Notamment sur le 411, ça freine à hauteur du fameux chantier d'Achène vers Namur, là, comptez 15 à 20 minutes. Les travaux aussi, sur le 42, à hauteur de Sambreville, des ralentissements de 15 minutes encore vers Mons. Et puis, patience du côté de Votem, le fameux chantier donc sur le 40. On constate grosso modo une quinzaine de minutes de perdu, et là, c'est dans les deux sens. On le rappelle, pour les éventuels distraits, la grève évidemment sur le réseau LeTech. Vous pouvez suivre tout cela en détail via leur application.
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0: On ne pouvait pas faire plus puissant pour débuter cette deuxième heure de tempo Blondie et atomique. Alors Debbie Harry, à l'époque, et le claviériste Jimmy Destri cherchent un truc un peu genre Heart of Glass. Ils improvisent en studio. Il y a des phrases comme ça qui sortent, qui veulent rien dire. Your hair is beautiful. Et puis même le mot atomique, le titre a été choisi juste parce que ça sonnait bien et ça a donné naissance à ce titre.
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0: Et on continue dans Tempo, vous le savez, avec notre moment M qui arrivera dans quelques instants. Avant cela, voici Daniel Potter, Bad Day.

0: si vous avez eu une mauvaise journée, vous pouvez toujours compter sur Classique 21 pour vous remettre le moral, promis, juré. Daniel Potter, Bad Day, pour retrouver notre moment M dans quelques secondes.
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0: Nous sommes parfaitement dans les temps. Vous écoutez Classique 21, c'est tempo, mais c'est surtout le moment M à 11h11 minutes et 11 secondes.
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Aujourd'hui, je vous raconte le moment qui est à l'origine de la chanson « Path That Cross » de Patti Smith. 14 janvier 1987, Manhattan, New York. La neige tombée la veille a laissé sur les trottoirs une boue grise que les taxis écrasent sans relâche. Les passants avancent tête baissée dans le froid de janvier. Depuis plusieurs années déjà, la ville vit au rythme d'une épidémie. Une maladie dont on parle encore à voix basse. Un virus qui emporte des artistes, des musiciens, des danseurs, des amis. Dans un appartement new-yorkais, le téléphone sonne. À l'autre bout du fil, une voix que Patti Smith reconnaît entre mille. Robert Mapplethorpe. Ils se connaissent depuis 20 ans. Ils ont traversé ensemble les années de vaches maigres, les petits appartements de Brooklyn, puis les couloirs du Chelsea Hotel, où se croisaient musiciens, poètes et artistes de passage. Ils se sont aimés, ils se sont éloignés, ils se sont retrouvés. Rien n'a jamais réussi à briser le lien qui les unit. Mais aujourd'hui, quelque chose a changé dans sa voix. Elle est plus lente. Elle est plus fragile. Mapplethorpe vient d'apprendre la mort de Sam Wagstaff. Pendant quelques secondes, Patti ne trouve rien à répondre. Parce qu'elle sait immédiatement ce que cela signifie. Sam n'était pas seulement le compagnon de Robert. Il était son mentor, son protecteur, son mécène. L'homme qui avait cru en lui avant presque tout le monde. L'homme qui lui avait permis de devenir Robert Mapplethorpe, le grand photographe que New York admire désormais. Patti ferme les yeux. Elle connaît Sam depuis des années. Elle sait aussi que derrière l'image sophistiquée du collectionneur d'art se cachait quelqu'un de profondément généreux. Quelqu'un qui avait changé plusieurs vies, dont la sienne. 15 ans plus tôt, New York était un autre monde. Au début des années 1970, Patti Smith, Robert Mapplethorpe, vivent presque sans argent. Ils survivent grâce à de petits boulots, à des chambres louées pour quelques dollars, à une foi inébranlable dans l'art. Puis, Mapplethorpe rencontre Sam Wagstaff. De 25 ans son aîné, Sam est déjà une figure respectée du monde de l'art. Conservateur, collectionneur, découvreur de talent. Il possède surtout un regard extraordinaire. Il voit immédiatement ce que Robert peut devenir. Et il décide de l'aider. L'histoire de l'art retiendra souvent Wagstaff comme le mécène de Mapplethorpe. Mais pour ceux qui les ont connus, leur relation est beaucoup plus complexe. Ils sont amants, complices, confidents. Parfois opposés surtout, mais inséparables pendant 15 ans. Lorsque Mapplethorpe devient l'un des photographes les plus importants de sa génération, Sam n'est jamais très loin. Et puis, arrive le sida. Au début des années 1980, le virus se répand dans la communauté artistique new-yorkaise comme une menace invisible. Les médecins comprennent mal ce qui se passe. Les traitements n'existent pas encore. Les diagnostics ressemblent souvent à des condamnations. Les décès se multiplient. Chaque mois apporte son lot de mauvaises nouvelles. Chaque appel téléphonique devient une source d'angoisse. Sam Wagstaff tombe malade. Mapplethorpe aussi. Tous deux savent ce qui les attend. Mais personne n'est vraiment préparé à voir disparaître ceux qu'il aime. Le 14 janvier 1987, Sam meurt à son domicile de Manhattan à 65 ans, victime des complications liées au sida. Pour Robert, le choc est immense. Parce que Sam représentait bien davantage qu'un compagnon. Il incarnait une forme de stabilité, une présence constante dans un monde qui s'effondre peu à peu autour de lui. Lorsque Robert appelle Patti ce jour-là, elle entend immédiatement ce vide. C'est pas seulement du chagrin, c'est une peur nouvelle, car Mapplethorpe est lui-même malade. Et la disparition de Sam Wagstaff vient brutalement lui rappeler ce qu'il attend bientôt, plus que probablement. Pendant les jours qui suivent, Patti pense souvent à lui. Elle imagine son appartement,
les photographies, les souvenirs, les objets que Sam a laissés derrière lui. Elle se souvient aussi du jeune homme qu'elle avait rencontré 20 ans plus tôt. Ce garçon ambitieux qui rêvait de devenir artiste, qui découpait des images dans des magazines, qui transformait tout ce qu'il touchait en œuvre d'art. Robert Mapplethorpe a toujours semblé invincible, mais cette fois, la chanteuse sent quelque chose de différent. Elle comprend qu'aucune conversation ne pourra réellement soulager son ami, qu'aucune formule ne pourra réparer une telle perte. Alors elle cherche autre chose. Depuis toujours, lorsque les mots ordinaires deviennent insuffisants, Patty se tourne vers la poésie. Elle s'assoit, prend un carnet et commence à écrire. Pas une élégie funèbre, pas un hommage solennel, quelque chose de plus simple, de plus profond. Une réflexion sur les êtres qui se rencontrent, sur les chemins qui se croisent, sur la manière dont certaines personnes entrent dans nos vies et les transforment à jamais, même lorsqu'elles disparaissent. Elle pense à Sam, à Robert, à leur histoire, à toutes les rencontres qui semblent dues au hasard, mais qui finissent par définir une existence entière. Car sans Sam Wagstaff, Robert Mapplethorpe ne serait sans doute jamais devenu le même artiste. Et sans Mapplethorpe, Patti Smith elle-même ne serait peut-être pas devenue celle que le monde connaît. Tous ses destins paraissent soudain liés, comme les branches d'un même arbre, comme des routes qui se séparent puis se rejoignent. Les mots arrivent progressivement. Patti n'écrit pas seulement pour Sam. Elle écrit surtout pour Robert, pour lui rappeler que certaines séparations ne sont pas définitives. Que l'amour laisse des traces plus durables que la mort, que certaines présences continuent de nous accompagner, même après leur disparition. L'appel téléphonique de Robert Mapplethorpe à Patti Smith après la mort de son compagnon Sam Wagstaff le 14 janvier 1987 est le moment, à l'origine de la chanson « Path That Cross » qui paraît en 1988 sur l'album « Dream of Life », le cinquième album studio de Patti Smith. À première écoute, Path That Cross ressemble à une chanson sur le deuil, et c'est vrai. Mais ce serait réducteur de ne voir en elle qu'un hommage à Sam Wagstaff ou une consolation adressée à Robert Mapplethorpe. Le véritable sujet du morceau est la trace que les êtres laissent dans nos vies. Lorsque l'artiste écrit cette chanson au lendemain de la mort de Sam Wagstaff, elle réfléchit à ce qui relie les individus entre eux. Certaines rencontres durent quelques heures, d'autres plusieurs décennies. Certaines semblent anodines sur le moment, puis se révèlent décisives des années plus tard. D'autres encore façonnent une existence entière. Path That Cross signifie des chemins qui se croisent. La chanson est donc moins une méditation sur la mort qu'une célébration de ce qui survit à la mort. L'amour, l'influence, la mémoire et les liens tissés entre les êtres.

Parle-moi, parle-moi mon cœur. 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Les paroles de la chanson sont volontairement sobres, une retenue importante qui lui permet de conserver une portée universelle. Dès les premiers vers, Patty installe une atmosphère de mouvement et de rencontre, éphémère. Le texte est traversé par une immense mélancolie, mais aussi par une forme d'apaisement. Elle ne chante pas uniquement la perte, elle chante également ce qui subsiste après la disparition. Les traces laissées dans les autres. Le ton reste très humain, presque murmuré. L'artiste parle autant de Sam Wagstaff que de Robert Mapplethorpe, déjà atteint du sida au moment de l'écriture. La chanson devient alors un message d'espoir adressé à quelqu'un qui sait que son propre temps est

ce jour rempli de grâce et de la lumière de la communion, les pas que nous faisons, les traces que nous suivons vers les retrouvailles du cœur. Musicalement, Path That Cross s'éloigne du rock nerveux et incandescent qui a fait la réputation de Patti Smith dans les années 1970. Fred Sonic Smith, son compagnon, compose ici une musique d'une grande délicatesse. Le tempo est lent, presque méditatif. Rien ne cherche à impressionner l'auditeur. Tout est au service de l'émotion. La voix de Patti Smith posée, mature, parfois presque fragile. Elle semble parler directement à la personne qu'elle cherche à réconforter. Cette interprétation donne au morceau une sincérité remarquable. On n'a jamais l'impression d'entendre une performance. On entend une amie qui tente d'apaiser la douleur d'un être cher. Et c'est précisément cette simplicité qui rend la chanson si touchante.

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Le morceau paraît en juin 88 sur Dream of Life, un disque très personnel, traversé par les thèmes de l'amour, de la mémoire, de la responsabilité et du passage du temps. Plusieurs chansons reflètent les préoccupations qui occupent alors Patti Smith à la fin des années 80. Commercialement, l'album connaît un succès honorable, porté notamment par le single « People Have the Power », devenu l'un des hymnes les plus célèbres de son répertoire. « Path That Cross » reste quant à elle une chanson plus discrète. Elle n'est pas conçue pour les radios ni pour les classements. Son impact se mesure davantage à l'attachement que lui portent ses admirateurs. L'histoire de la chanson a pris une dimension encore plus émouvante avec les années. Lorsqu'elle l'écrit en 1987, elle tente de consoler Robert Mapplethorpe après la mort de Sam Wagstaff. Mais moins de 2 ans plus tard, Robert lui-même disparaît des suites du sida. Le morceau devient alors involontairement un hommage aux deux hommes. Cette évolution donne à la chanson une profondeur supplémentaire. Aujourd'hui encore, Path That Cross est souvent associé à cette période tragique qui a vu le sida frapper durement le monde artistique new-yorkais. Elle rappelle combien cette génération a perdu de créateurs, de photographes, de musiciens et d'amis en quelques années seulement. Mais elle rappelle aussi autre chose, la capacité de l'art à préserver la mémoire de ceux qui disparaissent. À travers cette chanson, Sam Wagstaff et Robert Mapplethorpe continuent d'exister. Car si les chemins finissent par se séparer, ils continuent de se croiser dans la mémoire de ceux qui restent.

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0: Geronimo qui était de retour l'an dernier avec un nouvel album, La difficulté des rêves, avec ce titre. C'était le premier single d'ailleurs extrait de cet album. Il était venu nous en parler, il était venu nous le jouer. Je me souviens que j'avais posé cette question sur le fait qu'au milieu des titres, souvent, il a ce côté parler, du speaking. Il avait dit ouais, en fait, ça vient de... Quand j'étais ado, j'ai entendu un gars qui faisait ça et je me suis dit, ah, ça donne bien. Et en fait, c'est quelque chose qu'il a exploité parce que parfois, il a envie de dire les choses avec une simplicité, un naturel. Il a envie qu'on l'entende tel quel aussi, peut-être tout simplement. C'était donc Geronimo. On va éventuellement faire un détour par le mobile info si nécessaire. Puis on retrouve Genesis Home by the Sea.
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0: Et donc, Denis Lagasse, on va sur le 411, qu'est-ce qui se passe ?
14: Oui, notamment hein, des chantiers, trois chantiers, trois zones de ralentissement. Sur le 411, ça freine à hauteur du chantier d'Achène, hein, toujours, c'est vers Namur. Ça freine même de plus en plus, comptez 25 minutes. Des travaux aussi sur le 42, à hauteur de Sambreville. Des ralentissements de 15 minutes en direction de Mons. Et puis enfin, troisième chantier, celui de Votem, toujours, depuis plusieurs jours d'ailleurs. Hein, sur le 40, c'est 10 minutes de perdu. Et là, c'est dans les deux sens.
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The Tourist Radiohead sur leur chef-d'œuvre OK Computer, cet album qui a reçu un accueil critique incroyable, aujourd'hui considéré comme l'un des meilleurs albums de rock de tous les temps. Une œuvre un peu paranoïaque, sombre, qui nous plonge dans les défis. C'était en 97, donc vraiment à l'aube des années 2000. Donc la technologie à outrance, la robotisation, la société de surconsommation, tout était déjà écrit, des thèmes donc toujours très actuels. Voici le nouveau single des Fontaines D.C., Marianne.

0: Si vous le vouliez, comme Doudou, pour vous rassurer, cet album, c'est raté. Il va renforcer les angoisses. Et parfois, bah bizarrement, on aime bien ça, ça exorcise. Marianne, un titre qui aurait pu ne jamais sortir, puisque leur manager Trevor Dietz aimait beaucoup ce titre. Eux, moins, ils n'accrochaient pas. Il nous a quittés brutalement l'année dernière et Fontaines D.C. a justement décidé de le sortir, ce titre, pour lui dédier, et notamment le nouvel album aussi.
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Un point route pour vous signaler qu'il y a un conducteur fantôme sur le 42 à hauteur de Balâtre en direction de Namur. Soyez extrêmement prudents, serrez sur la droite, ne pas dépasser. Hein. C'est donc sur le 42 à hauteur de Balâtre et ceci vers Namur.

0: How bizarre, une petite bizarrerie justement de 1996, ce titre de OMC. On va terminer avec Santana cette semaine de rentrée de tempo. On écoutera Black Magic Woman.
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0: Santana, excellent guitariste. Par contre, il a parfois des drôles de prises de position et des prises de parole en live.
1: Ben oui, il y a un concert, je pense que c'était cette semaine, où sur scène, alors on comprenait l'esprit, on en parlait hors antenne, il a dit que le fait d'avoir des rancœurs, de ne pas dire, ou en tout cas de ne pas se débarrasser de ce qu'on a sur le cœur, pourrait provoquer le cancer. Et que le fait de pardonner en prémunit. Oui. C'est évidemment très dangereux de donner ce genre de conseils. Exactement. Au niveau de la santé, n'est-ce pas? C'est assez mal passé d'ailleurs.
0: Oui, oui.
1: On en a parlé dans notre journal du rock.
0: J'allais dire les détails, ce sera dans le journal du rock. Santana Black Magic Woman. Heureusement qu'il y a la musique pour faire pour adoucir tout cela. Mama, je vous cède la place.
1: C'est
0: tout
1: parti.
0: Est bien chaud. C'est parti, on fait le point sur la météo avec Théo Le Chanu.
2: Bonjour Fanny, bonjour à tous. Les averses deviennent de plus en plus fréquentes. Elles commencent à se réactiver et pourront même prendre un caractère orageux en après-midi. L'IARM émet d'ailleurs un avertissement jaune orage jusque ce soir 18h. On attend donc de fortes rafales de vent, de la grêle également sous les orages les plus virulents. Et le thermomètre va bien chuter, il faudra se couvrir. On attend entre 18 et 22 degrés. Ce soir et la nuit prochaine, les averses orageuses vont commencer à s'estomper jusqu'à quitter le pays en courant de nuit. À l'arrière, le ciel sera sec et variable. Et pour ce week-end, eh bien, on attend un week-end un petit peu en deux temps, avec un samedi matin assez agréable, assez variable, avec de belles éclaircies dans le centre du pays. Et pour le reste, ce sera une alternance entre passages nuageux, éclaircies et quelques averses.
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1: Il est midi. Jean-Marc Strel avec nous ici, il pleut beaucoup, je ne sais pas comment ça se passe sur les routes, bonjour.
4: Bonjour, bonjour, il pleut par endroits effectivement, donc la vigilance est de mise, levez le pied bien sûr, on n'a pas de nouvelles du conducteur fantôme sur le 42, on imagine que tout s'est bien passé, donc on ne va pas vous rendre la même info, il était à hauteur de Balâtre, on peut le faire, mais voilà, ce n'est plus d'actualité, restez cependant vigilants en direction de Namur. Sur le 411 Namur, Arlon, hauteur de Ciné vers Namur, vous perdez 35 minutes dans un chantier qui pose problème manifestement, donc voilà, un peu de patience si vous êtes coincé là-bas. Un autre chantier très connu, la star du moment, le 40, Liège-Aix-la-Chapelle à Votem, entre Barchon et Votem, 15 minutes vers Bruxelles, vers Aix dans l'autre sens, entre Lonsin et Votem, vous perdez une bonne quinzaine de minutes, quelques ralentissements aussi sur le 42, Liège-Mons à hauteur de Sambreville en direction de Mons.
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1: Et des infos en compagnie de Sophie Léonard, bonjour.
6: Bonjour à toutes et tous. Des funérailles nationales pour le boucher des Balkans. Ratko Mladic, l'ex-chef militaire des Serbes de Bosnie, mort hier dans sa prison de La Haye. Le gouvernement serbe veut lui offrir des obsèques avec les honneurs militaires et d'État auxquels il a le droit, annonce ce matin du ministre de la Justice. Il purgeait une peine de prison à perpétuité pour génocide, crimes de guerre, crimes contre l'humanité, notamment pour le massacre de Srebrenica en 1990. La Norvège en deuil et toutes les maisons royales présentent leurs condoléances après la mort du roi Harald V de Norvège. Le roi Philippe s'est exprimé. Selon lui, c'était un repère pour la population norvégienne. À Londres, Charles III présente ses condoléances à son cher cousin. Le roi du Danemark et de Suède rend hommage à l'extraordinaire roi norvégien. Quant à la maison royale espagnole, elle salue le dévouement inlassable de Harald. Le monarque était le doyen des souverains en Europe. Il souffrait d'une maladie du sang. C'est son fils Hakon qui hérite de la couronne. Des élèves liégeois n'ont pas cours aujourd'hui. Plusieurs écoles sont en grève, comme hier. Les enseignants repartent au combat contre les mesures d'économie validées en juin dernier par le gouvernement de la Fédération Wallonie-Bruxelles. Ces arrêts de travail pourraient faire tache d'huile dans d'autres régions. À Charleroi, Mons, Namur, des actions se préparent pour la semaine prochaine. Et puis, nouvelle journée de grève aussi au TEC. Très peu de bus circulent aujourd'hui en Wallonie. Les conducteurs protestent contre la fin d'un éco-chèque de 100 euros par an. Les syndicats redoutent aussi d'autres économies. La Coupe du monde de hockey n'est pas terminé pour les Red Lions. Ils affrontent aujourd'hui l'Inde. L'enjeu, la 7e place, un match à domicile pour terminer le tournoi sur une note positive. Puis chez les dames, les Red Panthers joueront demain la petite finale face à l'Australie. Elles espèrent décrocher une médaille de bronze. Voilà pour ce flash d'information. Excellente journée à notre écoute.
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0: Pour vous accueillir ce vendredi, je suis très heureuse d'être avec vous en cette veille de week-end. Bonne nouvelle, vous avez survécu à cette semaine de rentrée. On va continuer ça, on vous accompagne jusqu'à 15h avec notamment en 1991 sur Use Your Illusion One, cette reprise des Wings, un titre signé Paul McCartney mais par Guns N' Roses. Voici Live and Let Die.
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0: Bryan Adams qui confirme son retour en Belgique dans le cadre de cette tournée mondiale World with the Punches. Il sera à Anvers le jeudi 15 octobre avec Classic 21.
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0: Red Hot Chili Peppers, Alain Bachung et puis les Beatles. Et vous l'avez peut-être vu cette semaine-ci, il y a un enregistrement inédit qui vient de refaire surface. Et dans cet enregistrement, on entend John Lennon et Paul McCartney en train de rire alors qu'ils travaillent à Day Tripper, ce classique de 1965. Un document rare que vous pouvez réécouter sur RTBF Actu, notre site web.
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0: La pluie embête nos auditeurs sur les routes, Jean-Marc.
22: Exactement, avec une zone de pluie qui s'étend de Bruges à Gand ou de Nantes-Ninove-Bruxelles à Tournai-Brenaleux, Louvain-la-Neuve, Charleroi, Namur. Oui, ça se dirige vers Liège et puis ça va prendre la direction de la Hollande, de l'Allemagne. Mais en attendant, ça peut évidemment faire des dégâts et poser des problèmes aux automobilistes. Nous avions il y a peu de temps encore un accident du côté de Bruxelles, c'est bien et bien terminé. Il y a un autre sur le 429 à Tournai à hauteur de Biergue en direction de Tournai, donc la prudence est de mise, vous l'avez compris. Les zones en travaux avec des ralentissements sur le 411 Namur-Arlon hauteur de Sinet vers Namur 20 minutes perdues, vers Arlon 10 sur le 40 Liège Aix-la-Chapelle à Vautem vers Bruxelles 15 minutes dans l'autre sens aussi vers Aix-la-Chapelle et puis sur le 42 Liège-Mons à hauteur de Sambreville, le temps de parcours augmente aussi dans la zone en chantier, 20 minutes perdues en direction de Mons.
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Kate Bush avec Wuthering Heights, c'était sorti en 1978. C'est l'heure où les estomacs réclament à manger, l'heure de sortir peut-être votre boîte repas devant les collègues. Et là, oh tristesse, vous n'avez pas encore notre lunchbox en inox classique 21. Eh bien, ça tombe bien, j'en ai une à vous offrir maintenant. On va jouer via WhatsApp au 0478 21 01 21. Je vais dans quelques minutes vous diffuser un extrait de chanson, un blind test. Si vous êtes le candidat, la candidate qui joue avec moi sur antenne et que vous la reconnaissez, eh bien, le cadeau collector sera à vous. J'attends vos inscriptions, donc vous l'avez compris, 0478 21 01 21. En ce vendredi, c'est Whitesnake qu'on retrouve dans notre séquence live. Nous sommes sur un live enregistré à l'Hammersmith Odeon de Londres en 1980. Voici Mistreated.

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0: Whitesnake live à Hammersmith en 1980, c'était Mistreated.
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0: D'accord, donc vous pouvez écouter la radio au travail.
1: Oui, bah, disons que si j'en tiens, c'est du matin au soir ici. Donc,
0: ah, voilà. Trop bien. Et quoi pour vos collègues aussi?
1: Oui, évidemment, hein, bah, ils profitent du coup.
0: Ah, bah, ça c'est trop bien. Mais vous travaillez où, Olivier?
1: Je travaille dans l'aéronautique.
0: L'aéronautique, ok. Ouais. Ça me rappelle quelque chose. On ne vous a pas déjà eu avec
1: oui,
0: nous?
1: Ah, voilà. J'ai eu l'occasion de jouer avec vous déjà deux fois. Enfin, une fois avec Raphaël au matin.
0: D'accord.
1: Et une fois avec toi, donc. Et malheureusement, ça s'était mal passé les deux fois.
0: Ah, c'est vrai.
1: Donc, j'espère cette fois de décrocher quelque chose.
0: Cette fois-ci, on va quand même essayer de contrer cette malédiction et de vous faire repartir avec la Launchbox que vous n'avez pas, du coup.
1: Non.
0: Pas encore.
1: Non.
0: Très bien. Bon, aujourd'hui, ça ne devrait pas poser trop de problèmes. Voici l'extrait que je vous propose.
1: C'est la Rolling Stones.
0: Absolument.
1: Start Me.
0: En plus, vous avez les deux. Ça rattrape presque la première fois comme ça.
1: Oui.
0: Voilà, vous voyez, c'est coup double. C'était simplement un petit peu de stress les premières fois. Mais oui, bien sûr, les Rolling Stones avec Start Me Up pour remporter notre boîte repas qui va peut-être faire des jaloux. Alors, si tout le monde écoute Classique 21 au boulot.
1: Oui, bah, peut-être. On verra hein, quand on arrivera. Ben, on...
0: Vous nous enverrez les autres candidats s'ils veulent la leur.
1: Oui.
0: Voilà, ils n'auront qu'à jouer.
1: Je souhaitais vraiment pouvoir décrocher le mug une fois avec Raphaël. Mais bon, malheureusement,
0: c'est pas trop tard. C'est pas trop tard. Et puis en ce moment, comme Fabrice, le grand champion du matin, a beaucoup occupé les ondes, bah voilà, pendant ce temps-là, j'offre des lunchbox parce que les mugs sont un peu à l'arrêt.
1: Oui, je comprends.
0: Évidemment. Il est très très fort.
1: Ah, oui.
0: C'est-à-dire que nous, on l'écoute aussi tous les matins et chaque fois, on se dit voilà,
1: ouais,
0: bravo à lui.
1: Quand il va s'arrêter, parce qu'il a toujours réponse à tout. Hein.
0: Exactement. C'est notre candidat premium, là, pour l'instant.
1: Très bien.
0: Olivier, merci en tout cas de votre fidélité. On vous envoie la lunchbox et puis bonjour à toute votre équipe, alors.
1: Merci, autant de leur part et merci à vous pour le cadeau. Merci beaucoup.
0: À bientôt.
1: Merci, au revoir.

0: on attend la suite de ce Tarmac, nouvel album de Triggerfinger avec impatience. C'était True de Beam.
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0: Boundaries, ça c'était Winter Woods. On avait aussi Good Charlotte en 2004 avec I Just Wanna Leave. Merci d'être avec nous sur Classic 21. On approche tout doucement des tops de 13h.
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0: Bon temps de midi avec nous, il est 13h. On va refaire le point en route complet avec vous, Jean-Marc.
3: Oui, et toujours des ralentissements sur le 411 Namur-Arlon, hauteur de Ciney, vers Namur, 20 minutes perdues, vers Arlon, une dizaine. Le 40, bien sûr, Liège-Aix-la-Chapelle à Vautem, vers Bruxelles, 15 minutes. 15 minutes aussi dans l'autre sens, vers Aix-la-Chapelle. Des ralentissements également suite à des travaux, là aussi, sur le 42, Liège-Mont, au sort de Sambreuil-Ville, vous perdez une vingtaine de minutes, c'est en direction de Mons. Et puis quelques autres infos supplémentaires. Un animal se trouve sur le 42, en tout cas, a été signalé à quelques minutes Namur-Mons, hauteur de Coutouin, en direction de Namur. Il y a aussi un accident sur le ring de Bruxelles, hauteur de Woluwe-Saint-Étienne, en direction de Halle.
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0: New Sensation in excess en 1987, alors qu'on approche doucement de notre premier week-end depuis la rentrée. C'est la 10e saison de Radio Caroline qui va commencer demain avec Olivier Monsens, qui va d'ailleurs ouvrir les festivités avec un épisode consacré à Nathalie Wood. Il y aura aussi des entrées à gagner pour la première du documentaire d'un Look Back in Anger consacré à Oasis au cinéma Plaza. Ça se passera sur notre site. Et puis on n'oublie pas Soundtrack qui sera là évidemment. Laurent Debeuf reçoit Dominique Raguet pour évoquer les collaboration de Steve Winwood tout au long de sa carrière. Laurent Riepi lui va revenir sur les 40 ans de Graceland, cet album de Paul Simon.
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0: U2, on attend encore des nouvelles de l'album studio dont le titre n'a pas encore été annoncé. Le premier titre, oui, par contre. Un disque attendu pour plus tard dans l'année qui sera le 15e de U2 et le premier surtout en 9 ans.
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0: All Along the Watchtower dans cette version de Jimi Hendrix. L'occasion de vous dire que dimanche, Walter va réamorcer une nouvelle saison de Micro-Sion avec l'album Axis Bold as Love de Jimi Hendrix. 13h27, podcast Culture en approche avec Delphine. On va passer en revue trois spectacles qui ouvrent les saisons théâtrales dans quelques minutes.
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0: On va reparler de ce qui se passe sur nos routes avec Jean-Marc Strel.
26: Oui, et un accident s'est produit sur le 420 Charleroi-Couvin, hauteur de Tarsienne, c'est en direction de la France. Des ralentissements aussi sur le 42 Liège-Mons, hauteur de Sambreville. Vous perdez 25 minutes actuellement en direction de Mons, donc patience, c'est un peu compliqué là-bas. Patience également sur le 40 Liège-Aix-la-Chapelle à Vautem. Des temps de parcours qui ont tendance à augmenter. Voilà, c'est une heure un peu étonnante par rapport à cette augmentation. Mais c'est comme ça vers Bruxelles à Barchon, 20 minutes perdues. Dans l'autre sens, vers Aix, entre Lonsain et Vautem, 25 minutes nécessaires. Et puis sur le 411 Namur-Arlon, à hauteur de Ciné, en direction de Namur, vous perdez toujours une bonne vingtaine de minutes et une dizaine de minutes dans l'autre sens vers Arlon.
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0: Money's Too Tight to Mention, ça c'était une chanson écrite et interprétée pour la première fois par le groupe américain The Valentine Brothers en 82. Et puis trois ans plus tard, cette version de Simply Red en avait aussi Peter Gabriel avec Salisbury Hill. Delphine arrive après ceci.
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0: Bonjour Delphine.
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0: Oh là là, on a un petit bug informatique, hein, vous l'avez entendu. On va reprendre ça calmement, c'est reparti.
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0: Bonjour Delphine, l'agenda culturel fait sa rentrée avec vous.
9: Bonjour Marie, et les théâtres aussi font leur rentrée avec les premières créations de la saison.
0: On commence justement au Villard avec Silence du cœur, d'après Mohamed Mbougarsar, prix Goncourt 2021.
9: Le spectacle raconte l'arrivée de 72 hommes venus d'Afrique de l'Ouest, dans un petit village sicilien au pied de l'Etna. En attendant leurs papiers, les mois passent, les tensions montent et les habitants se divisent entre solidarité, peur et méfiance. Sur scène, vous retrouverez une vingtaine d'interprètes qui donne vie à cette fresque où se croisent le français, l'italien, le bambara ou encore le serrère. Et le spectacle, il est vraiment très choral, très humain. Un spectacle qui pose finalement une question toute simple, mais assez vertigineuse. Qu'est-ce qu'on est réellement prêt à partager avec ceux qui arrivent ? Silence du cœur au Villard, ça se passe du 22 septembre au 2 octobre. Réservation sur levillard.be.
0: Autre théâtre qui fait sa rentrée, le Théâtre Royal du Parc à Bruxelles avec un spectacle qui a déjà rencontré un beau succès cet été à Villars-la-Ville.
9: Oui, tout à fait. Le songe d'une nuit d'été arrive au Théâtre Royal du Parc du 3 septembre au 10 octobre. Et si vous l'avez raté cet été, franchement, c'est l'occasion d'y aller. Shakespeare, ici, ses versions grand spectacle, des amours contrariés, des quiproquos, des sortilèges qui tournent mal et forcément tout ce joyeux chaos. La mise en scène, elle est très moderne. Les décors et les costumes sont somptueux. Il y a beaucoup d'humour et les comédiens sont formidables. C'est beau, drôle, très accessible et ça donne surtout envie de se laisser embarquer dans l'univers de Shakespeare. Donc vraiment, si vous l'avez manqué à Villars-la-Ville, foncez au Théâtre du Parc.
0: Et on termine à Liège avec une toute nouvelle création qui ouvre la saison du Théâtre de Liège, un spectacle intitulé Zinc.
9: Et là, on part dans un petit coin de Belgique à l'histoire complètement folle, Moresnet neutre. Après la chute de Napoléon, ce minuscule territoire situé près de l'actuelle frontière allemande devient une sorte de zone neutre convoitée notamment pour sa mine de zinc. Pendant près d'un siècle, plusieurs langues et plusieurs nationalités vont y cohabiter. Et avec les guerres et les changements de frontières, certains habitants vont changer de nationalité plusieurs fois sans jamais déménager. Autrement dit, ce ne sont pas eux qui traversent les frontières, ce sont les frontières qui passent sur eux. Et à partir de cette histoire qui est complètement vraie, l'écrivain belge David Van Reybroek et la compagnie irlandaise Dead Center parlent d'identité, de territoire, de frontières et le tout sans faire un cours d'histoire. Il y a du théâtre, de l'humour et beaucoup d'images avec notamment du mapping vidéo qui transforme complètement le plateau.
0: Zinc est à voir au Théâtre de Liège du 19 au 25 septembre. Merci Delphine.
9: Merci Marie, à la semaine prochaine, bon week-end.
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0: Les Black Keys avec It Ain't Over. Merci à Delphine aussi que vous retrouverez demain dans Come Together. Vous choisirez les titres que vous avez envie d'écouter avec elle jusqu'à midi.
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0: The Joker, Steve Miller Band.
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0: Bon après-midi à vous, il est 14h. Jean-Marc, notre point route.
2: Oui, avec des ralentissements dans plusieurs zones en chantier. Première zone, le 411, Namur-Arlon, tour de Ciney vers Namur, 20 minutes. Vers Arlon, 10 minutes. Sur le 40, Liège-Aix-la-Chapelle autour de Vautem. Ça se densifie vers Bruxelles, à Barchon, 20 minutes perdues. Vers Aix-la-Chapelle dans l'autre sens, donc une trentaine de minutes. Des ralentissements aussi sur le 42, Liège-Mons, autour de Sambreville, où là-bas, vous perdez une demi-heure. Donc voilà, ce sont vraiment les travaux qui pose problème. Pas de problème par contre du côté des transports en commun, excepté bien sûr la grève des DEC qui vous concerne peut-être, mais là il faut se renseigner parce que ce n'est pas le cas partout.
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0: Sophie Léonard avec nous pour les infos.
4: Bonjour à toutes et tous. Le procureur du roi de Bruxelles, Julien Moigny, l'a averti que la vague de violence liée au narcotrafic risque de se poursuivre. Environ 150 fusillades ont été recensées depuis les premiers tirs à l'arme de guerre du 5 février 2025 à Clémenceau. La nouvelle vague débutée le 20 août serait liée à un conflit entre deux structures actives dans la vente de stupéfiants. Trois personnes ont été arrêtées dans le cadre des tirs récents, tandis qu'une centaine de tireurs ont été interpellés depuis le début des violences. Le procureur du roi réclame davantage de moyens. Il appelle enfin à une réponse qui dépasse la seule justice et souhaite la mise en place d'une task force autour du Premier ministre. Une reprise de l'incendie dans les Fagnes a détruit 6 hectares supplémentaires de végétation hier. Les services du gouverneur mettent en garde contre les feux zombies des foyers qui peuvent continuer à couver en profondeur, dont la tourbe et réapparaître en surface. La surveillance du périmètre reste donc renforcée, tandis que les services d'incendie et le DNF poursuivent la création de larges coupe-feu pour délimiter la propagation d'éventuelles reprises. Face à une situation toujours complexe, la N68 restera fermée à la circulation au moins jusqu'au 2 septembre. Les hélicoptères de la police fédérale n'interviendront pas aujourd'hui en raison des conditions météo. L'Indonésie, qui intensifie ses efforts face aux incendies qui ravagent notamment Bornéo et Sumatra. 5 millions de personnes sont exposées à des fumées dangereuses. En juillet et août, environ 13 500 personnes ont été soignées pour des infections respiratoires. Des écoles ont fermé et les fumées ont également atteint Singapour et la Malaisie. Depuis janvier, les incendies ont déjà ravagé plus de 200 000 hectares. Les autorités ont par ailleurs recours à l'ensemencement des nuages et au largage d'eau pour tenter de favoriser les précipitations et freiner les incendies. En football, Anderlecht et l'Union sont fixés sur leur sort en Europa League à partir du 24 septembre. Ils auront chacun 8 matchs à prester en phase de Ligue. Anderlecht affrontera notamment deux clubs français, Marseille et Lyon. L'Union devra aussi jouer à Lyon en plus de Beşiktaş et de la Real Sociedad notamment. Voilà pour ce flash d'information. Excellent après-midi à notre écoute.
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0: Prince avec 1999, Prince qui nous a quittés il y a 10 ans. Du coup, on a une compilation qui arrive et qui sort aujourd'hui même. Ce sont tous des titres inédits et ça s'appelle Timeless. 14h07, on va retrouver quelqu'un qui a attendu 36 ans pour revoir les Stray Cats dans un late show américain. Brian Setzer a enflammé le plateau de Jimmy Fallon avec Rock This Town. Nous, c'est The House Is Rocking. 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

0: À l'occasion de l'Elvis Week qui a marqué cette année le 49e anniversaire de la disparition d'Elvis Presley, il y a plusieurs objets liés aux dernières années du King qui ont été mis aux enchères. Et la collection venait d'un vendeur belge qui a rassemblé notamment un livre personnel abondamment annoté, une écharpe portée sur scène et plusieurs contrats de tournée signés.
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Tip Tip, c'est fini. Ça, c'était Arnaud en 2019. It's a hard day. Qu'avance la Bonnie Tyler. On a perdu Dolly Parton et Bonnie Tyler cet été. C'était sorti en 77.

0: Pretty Reckless, c'est cette chanteuse incroyable, Taylor Momsen, qui va monter d'ailleurs le 9 septembre à Seattle sur la scène avec Soundgarden, en tout cas les membres survivants évidemment du groupe, puisqu'ils vont se produire à la mi-temps du match d'ouverture des Seahawks. Elle avait déjà chanté avec eux lors de l'intronisation du groupe au Rock'n'Roll Hall of Fame, c'était en novembre dernier. On avait les Ramones aussi juste avant cela avec Baby I Love You.
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0: Jean-Marc, 14h30, on va reparler de ce qui se passe sur nos routes.
2: Oui, avec toujours ces chantiers qui posent problème, donc il faut s'armer de patience, en commençant par le 42 Liège-Mons, autour de Sambreville. Une demi-heure de ralentissement dans les files en direction de Mons uniquement. Le 411 Namur-Arlon autour de Ciney, vers Ciney 20 minutes perdues, vers Arlon une dizaine de minutes. Du côté de le 40 Liège-Aix-la-Chapelle autour de Vautem, vers Bruxelles à Barchon, 20 minutes dans les files vers Aix-la-Chapelle entre Lonsin et Vautem, une bonne trentaine de minutes. Toujours un peu de monde aussi entre Grand-Bégard et Halle. Vous perdez actuellement donc sur le ring de Bruxelles, bien sûr, une vingtaine de minutes.
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0: magnifique chanson dans laquelle il raconte l'histoire de la petite fille vietnamienne qu'il a adoptée, Mademoiselle l'Aventure. C'était Francis Cabrel. On avait les Forever d'Oasis aussi bientôt au cinéma. Vous le savez, on va en reparler.
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0: Ça y est, c'est parti. Et pour ce soir, on vous a prévu une rentrée métal comme on les aime. On va revenir sur quelques bonnes nouvelles métal de l'été, sur les nouveautés aussi de cette rentrée. 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De quoi s'offrir à 14h43 sur Classique 21, Breaking the Law.

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0: Trembelaz avec Spirit, c'est Steppenwolf, bien sûr, dans notre après-midi musical. Il est 14h53, la suite, ce sera votre Time Machine à 15h avec Dominique Raghem. Aujourd'hui, on fête les 30 ans de l'album Traveling Without Moving de Jamiroquai.
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0: Could You Be Loved, Bob Marley en 1980, Audacious, juste avant cela, plage titulaire de l'album de Franz Ferdinand qui était sorti il y a pile 2 ans. Merci d'être avec nous.
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0: Il est 15h. On va refaire un point route. J'accueille Armelle Delmel. Bonjour.
2: Bonjour Marie-Amélie.
0: Ça se passe comment ?
2: Mais écoutez, ça ralentit en majorité dans les travaux, dans les zones en travaux, notamment sur le 411. Vous perdez 35 minutes à hauteur d'Abbé-Laneuve entre Namur et Arlon, donc en direction de Namur. 35 minutes de perdu, je le disais. Et puis un peu plus loin, 15 minutes de perdu, toujours à hauteur de Ciné, toujours en direction de Namur. Sur le 40, à Votem, c'est dans les deux sens que ça ralentit dans les travaux. En direction de la capitale, donc entre Barchamps et Votem, vous perdez plus ou moins 20 minutes. Et en direction de l'Allemagne, à partir de Loncin, vous perdez une petite demi-heure. Sur le 42 maintenant, Liège-Mons, à hauteur de Sombreville, là aussi dans les travaux, vous perdez une demi-heure. Sur le ring de Bruxelles aussi, ça ralentit légèrement. Entre Halle et Grand-Bigard, 10 minutes de perdu, ce qui vous fait 20 minutes de temps de parcours. Et entre Strombeek et Mechelen, là aussi, il vous faut 20 minutes de temps de parcours, c'est-à-dire 15 minutes de plus que d'habitude.
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Bonjour, et voilà, tout juste 30 ans, Jamiroquai publiait Traveling Without Moving, un disque porté par de nombreux tubes, dont celui-ci qu'on vient d'entendre, hein, Virtual Insanity, un titre au fond futuriste hein, quand on y réfléchit, car en 96, Internet n'était encore qu'à ses débuts auprès du grand public. Traveling Without Moving, un album qui a fait sortir l'acid jazz des clubs londoniens. L'acid jazz, un mouvement né à la fin des années 80 autour de DJ comme Jill Peterson, qui mélangeait jazz, funk, soul, avec un groove et des rythmes hérités des dancefloor tendance boule à facettes. Alors dans cette vague, on y retrouvait par exemple The Brand New Heavies, Incognito, mais aussi dans une approche un peu plus hip-hop et électronique, Stereo MCs, qu'on écoutera dans un instant, juste après George Michael, qui au même moment que la sortie de cet album de Jamiroquai, eh bien, surfait aussi sur cette vague dancefloor, héritage quelque part des années disco, Fast Love, que voici dans ce Time Machine, baptisé Jamiroquai, le groupe qui transforma le funk et l'acid jazz en pop universel. Excellent après-midi à l'écoute de Time Machine sur RTBF Classic 21.

Et les années acid jazz au cœur de ce Time Machine aujourd'hui avec à l'instant Stereo MC. C'était en 92 qu'il cartonnait dans les charts avec ce Connected. Aujourd'hui, on se rappelle de cette tendance acid jazz à l'occasion du 30e anniversaire de l'album de Jamiroquai, Traveling Without Moving, qui sortait il y a tout juste 30 ans. Et oui, déjà, Jamiroquai, qui avait d'ailleurs défendu cet album, notamment à Forêt Nationale, et puis ensuite en 97 à Werther. On se souvient par exemple que Jamiroquai s'était produit entre Radiohead, qui présentait OK Computer, et The Smashing Pumpkins. Jamiroquai, que voici justement en live avec un des titres à l'origine gravé sur cet album, Traveling Without Moving. Voici Alright.

Et le groupe de Jamiroquai à l'instant avec cette version live captée à Vérone en 2002, version de All Right, morceau à l'origine gravé sur son album Traveling Without Moving qui sortait il y a tout juste 30 ans. D'ici quelques petites minutes, c'est Pierre Laurent qui va vous accueillir sur RTBF Classique 21 avec la playlist de On The Road Again, histoire de bien commencer le week-end. Moi je vous fixe rendez-vous dimanche matin pour une séquence dans Soundtrack qui sera consacrée à la carrière de Steve Winwood. Et je vous laisse tout de suite avec encore le groove de Jamiroquai, avec toujours un des hits de cet album Traveling Without Moving, puisque voici Cosmic Girl. Bel après-midi sur RTBF Classique 21.

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2: 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Il est 15h30.
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2: Bonjour Armel.
4: Bonjour Pierre.
2: Et nous allons sur le 411.
4: Effectivement, puisqu'il y a un accident qui a eu lieu à hauteur de Rulle et c'est dans la zone de chantier qui va de la Bellaneuve à l'église, ce qui vous ralentit fortement dans cette zone en chantier. 50 minutes de perdu à l'heure actuelle à cause de cet accident. Si vous voulez éviter ces embouteillages, ne pas y ajouter évidemment, vous pouvez prendre la Nationale 4 à hauteur d'Arlon et donc par là rejoindre Namur. Ailleurs, vous êtes également ralenti par les travaux sur le 40 Liège-Aix-la-Chapelle. C'est à hauteur de Votem. En direction de la capitale, vous perdez une quinzaine de minutes. En direction de l'Allemagne, c'est 25 minutes de perdu et de patience qu'il vous faut. 25 minutes également dans les travaux à hauteur de Sambreville. C'est sur le 42 Liège-Mons. Sur le ring de Bruxelles, nous avons un accident qui a eu lieu à hauteur de Woluwe-Saint-Étienne. C'est la voie du milieu qui est bloquée en direction de Mechelen. Autre accident près du ring, c'est sur la 201. C'est la route qui va de l'aéroport de Zaventem vers le Ring. C'est en direction de Bruxelles et c'est la bande de droite qui est obstruée. Et puis vous avez quelques ralentissements, notamment entre Halle et Grand-Bigard, 10 minutes de perdu. 10 minutes également entre Woluwe-Saint-Étienne et Léonard. 15 minutes de perdu entre Strombeek et Mechelen.
3: 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Ew.

0: Et c'est toujours de qualité, hein. Nothing But Thieves sur Classique 21 avec Baby Cool. Et le groupe sera en concert, ce sera pour l'année prochaine. Et oui, le temps passe très très vite, le 31 janvier 2027. Et ce sera au Sport Palace d'Anvers avec Classique 21.
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0: Daran et les chaises avec Dormir dehors sur Classique 21. Alors tout à l'heure aux alentours de 18h15, je ne vous en dis pas plus, mais nous aurons une nouvelle séquence à accueillir en compagnie de Bruno. Voilà, restez bien bien avec nous, je sais que c'est pas tout de suite, et je suis persuadé que vous serez encore parmi nous. Dans quelques petits instants, un petit peu plus de 5 minutes, on va retrouver le journal de 16h.
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0: exceptionnel, le son de Muse avec Muscle Museum sur Classic 21.
1: Bonjour à toutes, bonjour à tous. Pour ce dernier week-end d'août, ne choisissez pas entre les lunettes de soleil et le parapluie, prenez les deux. Le ciel restera changeant, quelques averses sont encore possibles cet après-midi. Elles peuvent localement être fortes ou orageuses. Elles deviendront plus rares ce soir, encore peut-être quelques-unes du côté du sud-est. La nuit sera ensuite beaucoup plus calme et souvent sèche. Demain, une nouvelle perturbation arrivera par l'ouest. Elle traversera progressivement le pays avec de nouvelles pluies ou averses. Dimanche, le temps restera variable, il y aura quelques ondées, mais aussi de belles éclaircies. Et puis pour ce week-end, eh bien, les températures repartent un tout petit peu à la hausse, on retrouve à peu près des normales de saison.
0: 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Et on va repartir sur le ring de Bruxelles, Armel.
2: Oui, avec cet accident qui a eu lieu tout à l'heure autour de Wallis-Saint-Etienne, les voies du milieu et de droite sont bloquées. C'est en direction de Maquelone. Prudence donc si vous passez à Wallis-Saint-Etienne. Et puis sur le ring, il vous faut un petit peu de patience, notamment entre Strombeek et Maquelone, où vous perdez 10 minutes. 15 minutes de perdu entre Léonard et Wallis-Saint-Etienne. Et 20 minutes, on y va graduellement, entre Grand Bigard et Halle. En Wallonie aussi, vous êtes ralenti par des travaux, notamment sur le 40 Liège-Aix-la-Chapelle à hauteur de Votem. Vous perdez 15 minutes en direction de la capitale, mais vous perdez maintenant une heure en direction de l'Allemagne. Sur le 42 Liège-Mons, c'est à hauteur de Sambreville que ça bloque. 25 minutes de perdu en direction de Mons. Et puis sur le 411 Namur à Arlon, ça va beaucoup mieux à hauteur d'Abbey-la-Neuve où vous ne perdez plus que 20 minutes. On était à une heure tout à l'heure en direction de Namur.
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0: Et voici votre journal de 16h. Il est présenté par Sophie Léonard.
4: Bonjour à toutes et tous. Le procureur du roi de Bruxelles, Julien Moinil, a averti que la vague de violence liée au narcotrafic risquait de se poursuivre. Environ 150 fusillades ont été recensées depuis les premiers tirs à l'arme de guerre du 5 février 2025 à Clémenceau. La nouvelle vague débutée le 20 août serait liée à un conflit entre deux structures actives dans la vente de stupéfiants. Trois personnes ont été arrêtées dans le cadre des tirs récents, tandis qu'une centaine de tireurs ont été interpellés depuis le début des violences. Le procureur réclame davantage de moyens. Il appelle enfin à une réponse qui dépasse la seule justice et souhaite la mise en place d'une task force autour du Premier ministre. La catastrophe pourrait toucher près de 93 000 personnes au Népal et au Tibet, estime la Croix-Rouge internationale après les inondations et la coulée de boue dévastatrice. L'organisation craint aussi que le bilan humain ne s'alourdisse. Pour l'instant, il s'établit à plus de 550 morts et plus de 1400 disparus. Des milliers de maisons ont aussi été détruites, endommagées. Des dizaines de routes, de ponts, d'infrastructures essentielles ne sont plus opérationnelles. Après 6 mois de guerre, l'Iran a répété aux États-Unis que les pressions économiques ne permettraient pas de faire avancer la diplomatie après l'annonce de nouvelles sanctions américaines contre Téhéran. Le chef de la diplomatie iranienne a appelé Washington à instaurer la confiance, à respecter les droits de l'Iran et à honorer ses engagements. Les tensions restent particulièrement fortes autour du détroit d'Ormuz que l'Iran maintient verrouillé. Enfin, le roi Harald V de Norvège est décédé à l'âge de 89 ans à l'hôpital national d'Oslo où il était hospitalisé depuis le 17 août. Monté sur le trône en 1991, Harald V était le doyen des souverains européens. Il est décrit comme une figure rassembleuse ayant incarné une Norvège ouverte et tolérante. Son fils Haakon, 53 ans, qui assurait la régence depuis l'hospitalisation de son père, lui succède automatiquement. Voilà pour ce flash d'information. Excellente fin de journée à notre écoute.
0: Merci beaucoup, Sophie.
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L'album Let's Dance, David Bowie avec China Girl sur Classic 21, clip qui avait déferlé la chronique très sensuelle à l'époque. Et puis un très très bon album de David Bowie. Oui, il changeait carrément tout, d'un rythme, même de façon de chanter. Voici Green Day.

0: Green Day sur Classique 21 avec Warning.
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C'est parfait pour débuter bien le week-end Pavlov's Dog à l'instant avec Julia. Ça aussi c'est bien. Autre style, autre époque. Simple Minds.

0: Bon Jovi s'est sorti l'année passée avec Red, White and Jersey et auparavant Simple Minds 1991 avec Let There Be Love. On va prendre des nouvelles des routes et puis on va retrouver Rock'n'Roll Attitude pour la dernière fois de cette semaine avant de les retrouver lundi, Fanny et Laurent. Et Fanny va nous parler d'un morceau de Queen.
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0: On va retourner à Bruxelles, Armel.
12: Oui, toujours avec cet accident sur la ligne de Bruxelles à hauteur de Woluwe-Saint-Étienne. Alors la bonne nouvelle, c'est que la voie du milieu est libérée. Il n'y a plus que la bande de droite qui est bloquée en direction de Mechelen. En direction de Mechelen, en venant de Strombeek, là vous êtes bloqué dans des bouchons. 15 minutes de perdu, 15 minutes également entre Léonard et Woluwe-Saint-Étienne. Si vous êtes dans l'autre sens à Strombeek, en direction de Grand-Bigard, c'est 10 minutes de perdu. Et puis de Grand-Bigard à Hal, 25 minutes de perdu. Là où vous perdez aussi un peu de temps, c'est sur le 40 Liège, Aix-la-Chapelle à hauteur de Votem. Ça va un petit peu mieux que tout à l'heure en direction de l'Allemagne. 45 minutes de perdu, on est à 1h tout à l'heure. En direction de Bruxelles, vous perdez maintenant 20 minutes. Courage si vous êtes dans ces embouteillages. Autre chantier, autre autoroute, le 42 Liège-Mons à hauteur de Sambreville. Vous perdez toujours une vingtaine de minutes.
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14: Nous l'avons vu depuis le début de la semaine, le public japonais, à l'instar du public belge, est d'une fidélité à toute épreuve. Leur ferveur, leur passion est intarissable. Quand ils donnent, ils ne reprennent pas. Et le Japon, c'est une véritable histoire d'amour, toujours d'actualité, lorsque Brian May et Roger Taylor font revivre la légende en compagnie du chanteur Adam Lambert. Les tournées au Japon ont quelque chose de particulier. Le public a toujours été vraiment d'une fidélité irréprochable. Cela commence d'ailleurs dès le début de l'aventure, alors que Queen n'a pas encore de succès aux États-Unis et qu'il commence seulement à être reconnu chez eux. Pourtant, Queen est déjà considérée comme une superstar au Japon. Lorsque le groupe atterrit pour la première fois sur le sol japonais en avril 75, quelle n'est pas leur surprise d'être accueillis par une horde de fans, principalement féminines, alors que Bohemian Rhapsody, qui allait mettre le feu aux poudres un petit peu partout dans le monde, n'était même pas sorti. Le Japon, qui a connu la Beatlemania en 66, est responsable de la première Queenmania. Et Queen ne l'oubliera jamais. En 1987, Freddie Mercury écrit avec son complice Mike Moran la japonaise pour son album Barcelona, qu'il co-interprète avec la cantatrice espagnole Montserrat Caballé. Un des nombreux clins d'œil à son amour pour le Japon. Un titre chanté majoritairement en japonais. Quelques années auparavant, Queen avait déjà signifié son amour au public japonais avec Teotoria Te Let Us Cling Together, un titre que Freddie chante en anglais et en japonais.
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14: peut aussi entendre un instrument traditionnel nippon du XVIe siècle dans The Prophet's Song en 1975. C'est d'ailleurs la toute première fois qu'on utilise cet instrument dans le rock.
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encore un chef-d'œuvre de Queen, grâce à Laurent Répy et à Fanny Gillard. Et comme je le disais tout à l'heure, nous les retrouverons lundi. Passeront un bon petit week-end de repos. Et ils seront en forme pour lundi. Voici Sting.

Temper City, c'est le nom du groupe avec Self-Aware. Et c'est, en fait, ils sont israéliens, mais ils sont basés aux États-Unis, en Californie, à Los Angeles, proprement dit. Eh ben, oui, c'est assez original. Moi, c'est la première fois que je les entends. Peut-être vous aussi. Alors, il y a eu des rumeurs. Bon, ce ne sont que des rumeurs, hein, que tout cela a été généré par l'intelligence artificielle. Mais je pense que là, on est vraiment sur de la rumeur. Voici Renaud.

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0: Renaud avec les bourgeois bohèmes, les bobos, comme ils les appellent. Dans un petit instant, on va retrouver l'agenda des concerts.
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0: Et on commence avec Toxic Inc. 2026, édition 2026 à Liège Expo, une convention comme vous l'aurez deviné sur le tatouage, et ça se passera le week-end des 5 et 6 septembre, c'est donc tout proche. Et puis le dimanche 29 novembre. Axel Red en concert le dimanche 29 novembre, ce sera à l'ancienne Belgique de Bruxelles avec Classic 21.
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0: Les Cars avec Drive sur Classique 21. Et dans quelques instants, on va s'informer.
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0: Très beau ce morceau hein, de Styx avec Can't Find My Way Home sur Classic 21. Et comme je vous le disais, nous allons nous informer dans un petit instant avec le journal plus que complet d'ailleurs de 17h.
1: Bonjour à toutes, bonjour à tous. Vous comptiez sur ce dernier week-end d'août pour ressortir la table de jardin ou prévoir un barbecue? Ne rangez pas le projet, mais gardez peut-être un plan B. Ce soir, les averses vont progressivement s'espacer. La nuit prochaine sera plus calme, mais souvent sèche. Demain matin, les nuages reviennent par l'ouest, ils seront porteurs de pluie. Elles traverseront ces averses ensuite le pays dans l'après-midi. Dimanche, retour à un ciel plus variable. Quelques ondées circuleront entre de belles éclaircies. Et puis pour la semaine prochaine, pas de grande chaleur. On restera autour des 21 degrés en début de semaine avant une petite remontée ensuite, mais pas plus de 23 degrés.
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0: Salut, c'est les innocents sur Classique 21.
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5: Il est 17h. Et ça roule plutôt bien apparemment, Armel.
6: Oui, il n'y a pas d'accident pour le moment, en effet, mais il y a quand même quelques ralentissements, notamment dans les zones en travaux sur le 40 Liège-Aix-la-Chapelle. Vous perdez encore 20 minutes en direction de Bruxelles, 30 minutes en direction de l'Allemagne. Patience donc et courage si vous êtes dans ces embouteillages. Et c'est la même chose sur la 602 chez Nélancin en direction de Loncin, 15 minutes de perdu. Sur le 411 Namur-Arlon, vous perdez 20 minutes en direction de Namur et 15 minutes en direction d'Arlon. Là aussi, ce sont des travaux qui vous ralentissent. Et sur le 42, c'est pareil, entre Liège et Mons, à hauteur de Sombreville, 25 minutes de perdu. Sur le ring de Bruxelles, vous freinez entre Strombeek et Macquelen, 20 minutes de perdu à cet endroit, 10 entre Woluwe-Saint-Etienne et Léonard. Et puis dans l'autre sens aussi, dans la même zone, donc de Léonard à Woluwe-Saint-Etienne, 10 minutes de perdu et 15 minutes de perdu entre Grand-Bigard et Hal.
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5: Voici votre journal de 17h.
8: J'ai la désagréable impression de me répéter, se désole le procureur du roi de Bruxelles après les nouveaux épisodes de coups de feu tirés dans la capitale. Il attend plus de moyens, il attend plus de réponses du monde politique. Trop de piétons ou de cyclistes qui n'entendent pas arriver la voiture électrique. Le nombre d'accidents est beaucoup plus important qu'avec d'autres types de véhicules. Le coût de la vie ne cesse d'augmenter et le mois d'août n'a pas échappé à cette règle. Bonjour, n'importe qui peut se prendre une balle. Je suis un procureur inquiet, résume Julien Moinil, le procureur du roi de Bruxelles, à propos des coups de feu tirés ces derniers mois à Bruxelles et qui ont connu un nouvel épisode ces derniers jours. 150 fusillades en un peu plus d'un an. Elles sont quasi toujours des règlements de compte liés au trafic de drogue. Le procureur du roi de Bruxelles réclame des renforts, oui, mais aussi une prise de conscience des responsables politiques.
9: Vous savez, mettre 40 personnes en plus dans la rue, c'est très bien. Mais s'il n'y a pas de travail de fond derrière, les fusillades vont continuer. Donc j'attends que des mesures en profondeur soient prises. Ce n'est pas avec des petites mesures qu'on va arriver à solutionner un problème aussi gigantesque. C'est avec un réel investissement et une coordination par le Premier ministre au plus haut niveau de l'État, de tous les services et tous les niveaux de pouvoir.
8: Julien Moinil, interrogé par Pierre Vandenbulk et Ariane Dufresne, et ses 40 policiers supplémentaires du fédéral pour patrouiller sur le terrain à Bruxelles, ce n'est pas la seule décision prise cette semaine. Mais pour y arriver, cela n'a pas été si simple. Ces derniers jours, Bruno Schmitt sont aussi été marqués par des pics et par des oppositions entre partis politiques et différents niveaux de pouvoir.
10: Ah oui, un début de semaine après la 4e fusillade en un week-end sur son territoire et la 2e au même endroit, une petite placette, le bourgmestre socialiste de Saint-Gilles, Jean Spinette, craque presque, frustré à notre micro.
11: J'ai vu des enfants hier qui avaient peur d'avoir des balles dans le corps et on ose dire que je suis passif. C'est honteux, je demande qu'on comprenne la hauteur du danger.
10: Face à cela, le ministre MR, lui de l'Intérieur, Bernard Quintin, répond que le fédéral agit, mais qu'il ne doit pas être le seul à apporter de nouveaux moyens.
12: J'entends le bourgmestre qui a des problèmes. Si la sécurité est une priorité de toutes les autorités belges, il faut que chacun prenne ses responsabilités.
10: Alors, mercredi soir, la région a réuni un CORES, un conseil régional de sécurité, avec les bourgmestres, le ministre de l'Intérieur et donc les autorités régionales. Et à l'issue de la réunion, eh bien, le ministre-président bruxellois Boris Dilliès a voulu rassurer.
13: L'idée, c'est pas de se renvoyer la balle. Aujourd'hui, on a pris toute une série de décisions.
8: Et ces décisions, c'est donc 40 policiers supplémentaires de la part du fédéral dans les rues bruxelloises. Mais Bruno, il y en a d'autres.
10: Les communes bruxelloises, elles, vont regrouper leur police sous un seul commandement central pour être plus efficaces et réactives. La région promet de son côté un renfort technique et l'installation de 20 caméras mobiles supplémentaires dans les jours à venir. Bien, mais donc pas suffisant pour le procureur du roi qui demande aussi notamment d'urgence des renforts de magistrats à Bruxelles.
8: Merci Bruno Schmitz pour ses explications. Lors d'un accident avec une voiture électrique, 4 fois sur 10, un piéton est impliqué ou un cycliste. Il n'avait pas entendu le véhicule. 42 accidents de ce type, c'est beaucoup plus qu'avec d'autres voitures, d'autres motorisations. Et c'est le constat d'une nouvelle étude réalisée par l'Institut de sécurité routière VIAS. Certaines voitures électriques seraient-elles trop discrète au point de causer des accidents? C'est un reportage de Marie Mikkels.
3: Il n'y a pas de problème en soi, mais vu que ça ne fait pas de bruit, ça peut être un peu dangereux, quoi. Mais quand tu fais attention autour de toi, ça va.
14: Je dirais, il y a celles qui font un bruit qu'on entend très bien. Il y en a où on n'entend vraiment rien du tout.
15: Une réglementation européenne impose un bruit artificiel aux voitures électriques et hybrides, mais d'un constructeur à l'autre. Et c'est ce que soulève l'étude de Vias. Le volume de ce bruit et le type de bruit varient. Il n'y a aucune uniformité. Vias a aussi expérimenté les sons produits par plusieurs voitures électriques auprès de personnes malvoyantes. Benoît Godard, porte-parole de Vias.
16: Par exemple, à 20 km à l'heure, une voiture hybride sur 5 n'est même pas détectée, on n'entend pas du tout.
15: Du côté de la Ligue Braille, cela fait plusieurs années déjà que les instructeurs en mobilité alertent sur les voitures électriques. Khadija Tambiti est la porte-parole de la Ligue Braille.
17: Nous, ce que nous demandons, c'est un rehaussement du bruit, mais aussi une uniformisation pour que les personnes déficientes visuelles, en fait, reconnaissent automatiquement le fait que c'est une voiture électrique.
15: Le combat avec les constructeurs automobiles est loin d'être gagné, car le bruit d'une voiture électrique, le son généré par tel ou tel modèle, est devenu aussi une sorte de signature de chaque marque.
8: Et en Belgique, la part des voitures électriques et hybrides est passée de 3% à plus de 20% au cours de ces 5 dernières années. L'inflation continue de grimper. Elle est à 4% ce mois-ci contre 3,5% en juillet. Simon Bourgeois, vous êtes notre spécialiste consommation et on va prendre le temps de comprendre ces chiffres. Ce que ça veut dire, c'est que le coût de la vie augmente un peu plus rapidement.
18: Oui, c'est ça. 4% d'inflation, ça veut dire que sur une année, donc entre août 2025 et ce mois-ci, hein, d'août 2026, les prix de ce qu'on consomme tous les jours, nos vêtements, la nourriture, le panier des ménages a augmenté en moyenne de 4%. Alors dans ce panier des ménages, il y a évidemment des choses qui ont plus ou moins augmenté, mais en moyenne 4%, c'est beaucoup, hein, parce que l'objectif, ce qu'on pourrait appeler une inflation normale, c'est 2%. Donc vous voyez qu'on est bien au-delà, on est au double. En même temps, pour nuancer quand même, c'est toujours beaucoup moins que le fameux pic d'inflation qu'on avait connu, vous vous rappelez, en 2022 avec la crise énergétique au début de la guerre en Ukraine. Là, on était monté à certains moments à 12%, on en est très loin aujourd'hui.
8: Et donc, c'est une inflation importante, mais encore loin des sommets. Est-ce qu'il faut y voir les conséquences de la guerre au Moyen-Orient ?
18: Oui, absolument, c'est ça. L'essentiel de cette inflation est dû au prix de l'énergie, au prix des carburants, du mazout, du gaz, de l'électricité. Ils ont tous augmenté depuis 6 mois et le conflit en Iran. Et ce sont effectivement eux qui tirent vers le haut le coût de la vie moyen, le panier des ménages, mais pas que. Hein, cela dit, les prix de l'énergie, c'est vrai, ont vite augmenté au début du conflit avec le blocage du détroit d'Hormuz. Mais entre-temps, ils ont fait, on pourrait dire, tache d'huile. Hein, le coût de tout ce qui nécessite finalement de l'énergie pour être fabriqué, transporté, augmente. Désormais aussi. À noter quand même qu'il y a quelques exceptions dans ce panier des ménages. Il y a des choses dont le prix diminue, les smartphones notamment, les télévisions, le prix du papier aussi est en diminution.
8: Merci Simon et rappelons aussi l'existence de l'indexation automatique des salaires en Belgique. Quand le coût de la vie augmente, les salaires et les allocations sociales suivent également. Un autre coup, celui des incendies de cet été en France, en Gironde, dans les Landes et dans le Var. Ce coup, première estimation, atteint le demi-milliard d'euros selon la Fédération française des assureurs. 21 000 dossiers sont déjà ouverts pour des particuliers et plus de 1 800 pour des professionnels ou pour des collectivités territoriales. Le bilan de la crue géante au Népal s'est aggravé à 579 morts. Près de 2000 personnes sont toujours portées disparues. Pour la première fois, aujourd'hui, des secouristes ont pu atteindre la zone la plus touchée. L'armée tente toujours de localiser et d'évacuer une centaine d'ouvriers coincés dans un tunnel sur le chantier d'un barrage hydroélectrique. Le cercueil du roi Harald de Norvège sera transporté ce soir au palais royal dans le centre d'Oslo. Son successeur, le futur roi Haakon VIII, son épouse Mette Marit, leur enfant et la veuve, la reine Sophia, seront en tête de cortège. Le roi Harald, 89 ans, est mort ce matin à l'hôpital et pour lui succéder, son fils aîné donc, Haakon. Et c'est un roi de 53 ans qui va donc monter sur le trône. Ce Norvégien est convaincu qu'il fera un bon roi.
19: C'est un homme moderne. On le voit à sa manière de parler. C'est un homme souriant, proche du peuple. Pendant la Coupe du Monde, il venait ici voir les matchs sur l'écran géant. En tant que prince héritier, il ramait avec les supporters. Donc oui, c'est un jour triste. Mais nous nous réjouissons de voir le nouveau roi Haakon marcher dans les pas de son père. Nous croyons en lui.
8: Et en Belgique, le roi Philippe salue un homme sincère qui était proche de son peuple, le roi Harald. Au Royaume-Uni, le roi Charles se souvient d'un homme qui a servi son peuple durant 35 ans et qui a guidé son pays à travers de périodes de grands changements. La Serbie prévoit des funérailles nationales pour Ratko Mladic, celui que l'on avait surnommé le boucher des Balkans au moment où l'ancienne Yougoslavie sombrait dans la guerre dans les années 90. L'ex-chef militaire des Serbes de Bosnie, condamné à vie pour génocide, crime de guerre et crime contre l'humanité. Il bénéficiait toujours d'un important soutien et pour justifier ses funérailles nationales, le gouvernement dit respecter le protocole réservé aux généraux de l'armée. En football, Anderlecht et l'Union Saint-Gilloise seront fixés sur leur sort. En Europa League, elles sont fixées sur leur sort. Ils auront chacun 8 matchs à prester en phase de ligue. Anderlecht affrontera notamment deux clubs français, Marseille et Lyon. Lyon qui sera aussi l'adversaire de l'Union Saint-Gilloise. Et voilà qui referme ce journal. Belle fin de journée à notre écoute.
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un titre reposant, je trouve. D'ailleurs, le répertoire de Toto l'est tout autant. Toto avec Africa sur Classique 21. Belle fin de journée et bonne entame de week-end. Profitez-en bien. Et voici les Foo Fighters.

0: Can't Stop This Thing We Started avec Bryan Adams sur Classique 21. Hamid Fadjaoui dans quelques instants. Mais avant de le retrouver, on va retrouver du Supremes.
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0: Grace Liotta sur Classique 20 avec Léna. On va prendre des nouvelles des routes en espérant que ces nouvelles soient bonnes avec Armel.
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0: Ça ralentit toujours, Armel.
16: Oui, encore et toujours. Dans les zones en travaux sur le 40, notamment Liège, Aix-la-Chapelle, à Bottem, vous perdez toujours 20 minutes en direction de Bruxelles et 35 minutes en direction de l'Allemagne sur la 602 Lons-Saint-Chéné. Toujours 15 minutes de perdu en direction de Chéné. Ça ne change pas par rapport à tout à l'heure. Je vais y arriver. Autre ralentissement dû à des travaux, c'est à Hachen sur le 411 Namur-Arlon. 30 minutes de perdu en direction de Namur. 20 minutes en direction d'Arlon et puis aussi sur le 42 Liège-Mons à hauteur de Sambreville, toujours 30 minutes de perdu. Sur le ring de Bruxelles, on nous signale un objet encombrant à hauteur de Dilbeek qui est en direction de Halle. La sortie Astrid Line a été fermée à cause de cet objet encombrant. Il y aurait une boîte sur la chaussée. Au niveau des ralentissements sur le ring de Bruxelles, vous perdez 20 minutes entre Strombeek et Mechelen et 10 minutes entre Léonard et Woluwe-Saint-Étienne. Et puis un coup d'œil du côté des transports en commun. Il n'y a rien à vous signaler pour la SNCB. Par contre, au niveau du tech, eh bien, la grève est encore bien suivie aujourd'hui. Vous pouvez trouver plus d'infos sur l'app et le site du tech.
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0: Et on retrouve Hamid Fadjaoui qui nous propose de prendre notre téléphone, de le retourner et de voir qu'il y a une pomme avec une morsure dedans.
18: 18 milliards de dollars, c'est ce que Meta vient donc d'accepter de payer aux États-Unis parce que Facebook et Instagram rendent les adolescents accros et jamais un réseau social n'avait payé aussi cher. Alors c'est une mauvaise nouvelle pour Meta, mais c'est une très bonne nouvelle, en tout cas pour les parents soucieux de la santé mentale de leurs enfants. Mais ce qui m'intéresse aujourd'hui avec vous, ce n'est pas tellement la somme de cette amende, c'est ce que cette affaire dit de nous. Alors l'effet en quelques mots, eh bien des États américains ont reproché à Meta d'avoir fabriquer ces applications pour retenir les jeunes le plus longtemps possible. Et le procès d'ailleurs venait de s'ouvrir en Californie et Mark Zuckerberg, le patron de Meta, a préféré donc signer un chèque. Il ne reconnaît aucune faute, attention, mais il accepte de limiter les mineurs à 2 heures par jour avec un blocage la nuit et pendant les heures d'école. Un peu comme en Chine, pays qui a compris que le cerveau de nos enfants, il fallait le protéger car c'est l'avenir du pays. Et puis il y a la question que ce procès ne posera jamais. On a jugé des applications, mais personne n'a jugé l'objet dans lequel elles vivent, ces applications. C'est-à-dire notre smartphone. Regardez le vôtre et vous verrez sans doute ce que vous ne voyez plus à force. Une pomme avec une morsure dedans. Alors le dessinateur qui est à l'origine de cette pomme jure que ce n'est pas voulu. Tout le monde y voit pourtant la même chose. C'est la pomme d'Adam et Ève. Alors racontons cette histoire biblique parce qu'on l'a un petit peu oubliée et qu'elle parle d'économie. Et oui, d'économie. Genèse chapitre 3. Adam et Ève vivent dans le jardin d'Éden. Tout leur est permis, sauf de toucher à l'arbre de la connaissance du bien et du mal. Et puis arrive le serpent, le diable donc. Il ne ment pas et il ne force personne. Il propose, il dit à Ève, que si elle mange ce fruit, eh bien ses yeux s'ouvriront et qu'elle sera comme un dieu ou une déesse. Elle mange, elle en donne à Adam et leurs yeux s'ouvrent instantanément. La promesse est tenue, sauf que la première chose qu'ils voient, bah, c'est qu'ils sont tout nus et c'est à ce moment-là que Dieu les chasse du paradis. Alors, Adam et Ève obtiennent donc la connaissance et ils la payent avec leur insouciance. Le prix n'était donc pas la promesse, le prix est arrivé après. C'est exactement la même chose avec ce contrat de votre smartphone qui joue un petit peu le rôle de l'arbre de la connaissance. Vous avez dans la poche tout le savoir du monde et vous ne payez presque rien. Donc le prix est ailleurs. Alors vous allez me dire, il est où? Mais il est dans votre attention, qu'on revend aux annonceurs. Il est dans votre sommeil. Et personne, c'est vrai, ne vous force. Tout est simplement fait pour être irrésistible. C'est ça l'économie de l'attention. Le produit est gratuit, comme vous le savez, parce que le client, c'est vous, c'est moi. Et cette machine-là, eh bien, l'accord entre Meta et la justice américaine n'y touche pas. Et d'ailleurs, les marchés financiers ont très très bien vu ça tout de suite. Meta paye, mais garde son fil personnalisé et son ciblage publicitaire. C'est-à-dire précisément ceux qui fabriquent l'argent. Et d'ailleurs, l'agence Reuters l'a résumé d'une formule. La caisse de Meta ressort totalement intacte de ce procès. Bah, résultat, par exemple, le jour de l'annonce, l'action Meta est même montée. Le groupe a donc gagné 13,5 milliards de capitalisation boursière en une seule séance, alors qu'il venait d'accepter une amende de 18 milliards. Alors, il faut dire que le chèque est étalé sur 10 ans, donc moins de 2 milliards par an. Pour une entreprise qui en gagne plus de 60 l'an dernier, bah, ce n'est même plus une sanction, c'est juste une ligne de frais. Alors vous allez me dire, reste le couvre-feu. Meta jure qu'elle n'a rien fait de mal et accepte quand même de couper l'accès de ses jeunes utilisateurs pendant la nuit. Alors vous serez d'accord avec moi, on n'impose pas d'horaire à un produit inoffensif. L'aveu n'est même pas dans le chèque, il est dans le couvre-feu. Et donc pour les ados américains, c'est donc tranché 2 heures par jour et quelqu'un donc a décidé pour eux. Par contre, chez nous, personne n'a rien décidé. Alors c'est vrai, on est des adultes, on est libres et c'est très bien comme ça. Ce qui veut dire que le couvre-feu, bah, si on en veut en tout cas un, bah, c'est à nous de le faire, de le donner. Et ce soir, eh bien, regardons juste l'heure à laquelle nous poserons notre téléphone. Ça en dira long sur notre dépendance.
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0: Jean-Louis Aubert avec Juste une illusion, 17h45 minutes. On va retrouver le boss, ce ne sera pas une illusion, un Bruce Springsteen en personne. Ce sera dans quelques petites secondes.
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0: Tiger's Blood, c'est le chanteur des Killers, c'est Brandon Flowers sur Classique 21.
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0: Et dans un petit peu moins de 5 minutes déjà, le journal de 18h.
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0: Genesis sur Classique 21 avec Turning On Again.
1: Bonjour à toutes, bonjour à tous. Vous comptiez sur ce dernier week-end d'août pour ressortir la table de jardin ou prévoir un barbecue? Ne rangez pas le projet, mais gardez peut-être un plan B. Ce soir, les averses vont progressivement s'espacer. La nuit prochaine sera plus calme, mais souvent sèche. Demain matin, les nuages reviennent par l'ouest. Ils seront porteurs de pluie. Elles traverseront ces averses ensuite le pays dans l'après-midi. Dimanche, retour à un ciel plus variable. Quelques ondées circuleront entre de belles éclaircies. Et puis pour la semaine prochaine, pas de grande chaleur. On restera autour des 21 degrés en début de semaine avant une petite remontée ensuite, mais pas plus de 23 degrés.
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0: il est 18h. Un véhicule en panne, c'est sur le 25, Armel.
3: Oui, effectivement, le 25 Liège-Bastogne, c'est à hauteur de Tilf, donc en direction de Bastogne et du Luxembourg. Et ce véhicule se trouve sur la bande de droite. Prudence donc à Tilf. Ailleurs, vous êtes ralenti, hein. Ça ne change pas par rapport à tout à l'heure sur le 40 Liège-Aix-la-Chapelle à Vautem. 20 minutes de perdu en direction de Bruxelles et 30 en direction de l'Allemagne. Du côté de la 602, l'on s'enchaînait toujours une quinzaine de minutes de perdu en direction de Chesnay. Sur le 411 Namur-Arlon, toujours dans les travaux, 35 minutes de perdu en direction de Namur et 20 en direction d'Arlon. Du côté de l'E42 et de Sambreville en direction de Mons, toujours 20 minutes de perdu. Sur le ring de Bruxelles, là aussi on a un véhicule en panne, c'est à hauteur de Macquelon en direction de Waterloo. C'est la bande droite qui est obstruée et vous perdez 10 minutes entre Strombeek et Macquelon. Alors du côté des transports en commun, il y a toujours la grève du tech. Par contre, du côté de la SNCB, tout va bien.
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0: Voici votre journal de 18h.
5: L'inquiétude du procureur du roi de Bruxelles. Il a fait le point sur les enquêtes liées aux récentes fusillades dans plusieurs communes de la capitale. Il appelle notamment à renforcer la coopération internationale pour lutter plus efficacement contre les organisations criminelles. Les pompiers mis à rude épreuve cet été avec les nombreux incendies. 5000 professionnels, 12000 volontaires et pourtant ce n'est pas assez. Les zones de secours du pays cherchent à recruter plus de pompiers volontaires, vous l'entendrez. Les habitants de Kherson appelés à évacuer face aux frappes russes. Les autorités craignent que les frappes laissent cette ville du sud ukrainien sans électricité ni chauffage d'ici peu. Bonsoir à toutes et tous. Après une vague de fusillades en lien avec le narcotrafic, le procureur du roi de Bruxelles, Julien Moinil, s'est exprimé ce matin en conférence de presse pour expliquer et détailler les faits récents, mais aussi pour réclamer des renforts et une prise de conscience du politique. Ariane Dufresne, Pierre Vandenbulk.
6: Julien Moinil a commencé sa prise de parole en expliquant qu'il avait la désagréable impression de se répéter et il n'a pas caché son inquiétude.
7: Ce que j'avais indiqué, à savoir que n'importe qui peut se prendre une balle, c'est révélé exact.
6: Depuis une semaine, les tirs se multiplient, parfois à quelques heures d'intervalle. Au cœur de cette nouvelle vague de violence, deux organisations criminelles impliquées dans le trafic de drogue.
7: Manifestement, ils auraient un différend et donc on a une dynamique de représailles. Est-ce que ça va s'arrêter? Je ne le pense pas. Je pense que tant qu'on n'aura pas neutralisé les têtes de réseau qui sont à l'étranger, eh bien, cette vague de violence va pouvoir perdurer.
6: Mais le procureur insiste, la réponse policière et judiciaire est maximale, avec une centaine de tireurs placés sous mandat d'arrêt depuis janvier 2025. Cela dit, les moyens pour lutter restent insuffisants et les obstacles nombreux. Toujours pas de brouilleurs de GSM dans les prisons, d'où sont parfois commandités les assassinats. Pas assez de place en milieu fermé pour les mineurs. Pas assez d'enquêteurs à la police judiciaire fédérale, dont le cadre n'est pas rempli.
7: Vous savez, mettre 40 personnes en plus dans la rue, c'est très bien. Mais s'il n'y a pas de travail de fond derrière, les fusillades vont continuer. C'est pas avec des petites mesures qu'on va arriver à solutionner un problème aussi gigantesque. C'est avec un réel investissement.
6: Et rajoute Julien Moinil, avec une coordination au plus haut niveau de l'État par le Premier ministre.
5: On ajoutera qu'un comité stratégique se tient cet après-midi et sur base de ses conclusions, un Conseil national de sécurité pourrait être convoqué dans les prochaines semaines. Une reprise de l'incendie dans les Fagnes a détruit 6 hectares supplémentaires de végétation hier. La surveillance du périmètre reste donc renforcée. Les services d'incendie, le DNF, poursuivent la création de larges coupe-feu pour limiter la propagation d'éventuelles reprises. Cela fait donc 14 jours que les pompiers professionnels et volontaires notamment se relaient. L'occasion de se poser la question sur le nombre de pompiers dont le pays dispose. En Belgique, un peu plus de 17 000 personnes sont formées comme pompiers. Seuls 5 000 d'entre eux sont des professionnels. Les 12 000 autres sont des pompiers volontaires, des hommes et des femmes qui exercent en tant que pompiers en plus de leur autre métier. Mais Hugo Dewa, les zones de secours du pays cherchent tant bien que mal à engager plus de pompiers volontaires.
8: Oui, et malgré le besoin indéniable de plus en plus de soldats du feu, le pays manque toujours de pompiers volontaires. Stéphane Thierry, chef de la zone Luxembourg.
9: Au minimum, il me manque une centaine de pompiers volontaires pour pouvoir garantir de manière, on va dire, pérenne les secours à la population.
8: D'autant plus que chaque année, de nombreux pompiers volontaires rendent l'uniforme épuisé par cette double carrière.
9: Un pompier volontaire, c'est simplement un travailleur, donc qui est maçon, qui est employé, qui est professeur, et donc dans l'absolu, vous pouvez trouver des gens qui font leur journée et puis qui font pompier le soir et qui retravaillent le lendemain dans leur activité principale. Si on devait appliquer les règles normales du temps de travail, ben, au bout d'un certain temps, il n'y aurait plus de pompiers qui pourraient intervenir.
8: Face à ce constat inquiétant, Marc Gilbert, président de la Fédération des pompiers, demande de revoir la formule.
10: J'ai toujours défendu le fait de dire que ce n'est pas un tiers de pompiers professionnels, deux tiers de volontaires, mais l'inverse qu'il faudrait faire, d'avoir deux tiers de pompiers professionnels et un tiers de pompiers volontaires.
8: Augmenter le nombre de pompiers volontaires représenterait un coût important pour l'État, qui souhaite en ce moment surtout faire des économies.
5: Et après cet été caniculaire, l'impact se fait sentir dans plusieurs domaines. Et il est assez évident du côté des cultures maraîchères, notamment ce qu'il faut s'attendre sur une répercussion des cultures et donc sur le prix des légumes. Benoît Hormans et Sylvia Falcinelli se sont rendus chez un maraîcher bio de Gré-d'Oiseau. Ils cultivent 90 sortes de légumes et les récoltes n'ont jamais été aussi mauvaises.
11: La pluie est arrivée à temps pour les carottes et les panais, pas pour les autres. Gwenaël Dubus nous emmène voir ces plants de tomates décimés.
12: Ici, ça c'est des fruits qui ont avorté. Donc il y a eu deux fruits là. Et puis après, on monte au bouquet d'après. Où est-ce qu'il est ? On monte au bouquet d'après. Il est là, ben, il n'y a que deux fruits. Il n'y a pas les autres fruits. Ici, trois fruits. Normalement, il y a beaucoup plus.
11: Hein ? 40% de pertes ici. Pareil pour les épinards, les salades ou encore les haricots, sans parler des petits pois, entre autres.
12: On va voir s'il y a des cultures de roquettes ou de radis un peu plus loin là.
11: Des légumes qui n'ont pas supporté les coups de chaud ou qui ont été attaqués par les insectes.
12: C'est la première année depuis 15 ans qu'on doit couvrir ça avec un voile anti-insectes. Et en extérieur, la grosse culture qui a foiré aussi cette année, c'est les choux. Parce que les choux se font démonter par les insectes.
13: Donc ça veut dire un impact aussi là sur le prix ?
12: Ah ben le chou, c'est déjà le cas. Hein. Il est déjà quasiment... Certains choux sont au double du prix de l'an passé, à même saison.
11: Et pourtant, ce producteur a pu compter sur son système d'arrosage.
12: On est à tout moment en train de se dire, est-ce qu'on va perdre notre culture si on n'arrose pas ? Ou est-ce qu'on va arroser, mais alors être marié avec l'arrosage ? Et on peut, à certains moments, avoir 2000 euros de frais ou 3000 euros de frais à l'hectare, juste pour l'arrosage.
11: Ce producteur va contenir ses prix au maximum, mais estime qu'il faudra malgré tout compter sur environ 10% d'augmentation.
5: Nous verrons si ces augmentations seront généralisées pour les légumes dans les prochaines semaines. L'inflation continue de grimper. Elle est à 4% ce mois-ci contre 3,5% en juillet. Cette accélération s'explique notamment par la hausse des prix du gaz naturel, des carburants, de l'électricité, des vêtements et du gasoil de chauffage. L'actualité à l'international, la catastrophe pourrait toucher près de 93 000 personnes au Népal et au Tibet, estime la Croix-Rouge internationale après les inondations et la coulée de boue dévastatrice. L'organisation craint aussi que le bilan humain ne s'alourdisse. Pour l'instant, il s'établit à plus de 600 morts et plus de 2500 disparus. De leur côté, les Chinois évoquent pour l'instant 5 morts sur le territoire du Tibet. En Ukraine, les habitants de la ville de Kherson sont appelés à fuir. Les autorités s'avouent impuissantes à protéger les civils contre les attaques russes et l'hiver s'annonce plus dur encore, Daniel Fontaine.
14: Sur cette vidéo, le gouverneur de la région de Kherson s'adresse aux habitants de la ville et leur demande de partir. Il évoque la dernière attaque sur une centrale de chauffage urbain cette semaine. Kherson risque de se retrouver sans électricité ni chauffage cet hiver. L'Ukraine manque de munitions antiaériennes pour faire face aux attaques russes. Des attaques menées avec de nouvelles armes, comme des drones à réaction. Le gouverneur Oleksandr Prokoudine.
15: Actuellement, il n'existe aucun moyen de détruire ce type de drone ni les bombes planantes dans aucune région de notre pays. Nous devons donc le dire honnêtement, Kherson peut se retrouver sans électricité ni chauffage, non pas pour des heures ou des jours, mais pour une longue période, et nous devons nous y préparer dès maintenant.
14: Kherson se trouve sur la ligne de front, dans le sud de l'Ukraine. L'armée russe se trouve sur l'autre rive du Dniepr. L'Ukraine a dénoncé ces dernières semaines des safaris humains, de petits drones russes qui pourchassent et tuent des civils dans les rues de la ville. Kherson comptait 280 000 habitants avant l'invasion russe.
5: C'est une histoire qui se répète. Le ministre des Affaires étrangères va convoquer l'ambassadeur des États-Unis. Maxime Prévost déplore les propos que l'ambassadeur Bill White a tenus au sujet du ministre de la Santé, Frank Vandenbroek. Ce n'est pas la première fois que le représentant américain s'en prend au ministre belge. Cette fois, Bill White l'a publiquement traité de loser, Baptiste Tupin.
16: Effectivement, ça se passe sur les réseaux sociaux. Qui est le plus gros loser de Belgique, demande Bill White sur son compte Instagram. Sous cette question peu diplomate, l'ambassadeur américain publie un photomontage. On y voit Frank Vandenbroek. Le ministre de la Santé est représenté sur une étiquette sous laquelle on peut lire « Vandenbroek nuit à toute forme de plaisir de la vie ». L'ambassadeur américain veut manifestement faire référence à la mention « l'alcool nuit à la santé » qui pourrait bientôt figurer sur les boissons alcoolisées. Des propos intolérable, selon le ministre des Affaires étrangères. Maxime Prévost, actuellement en déplacement dans la région du Sahel, compte d'ailleurs convoquer l'ambassadeur américain dans les jours à venir.
5: Ce serait donc la deuxième fois que Bill White est convoqué depuis son arrivée en poste à Bruxelles, Baptiste.
16: Oui, Bill White avait déjà dû s'expliquer auprès des affaires étrangères, c'était au mois de février, lorsqu'il avait dénoncé une enquête au sujet de circoncision non médicale pratiquée par des circonciseurs juifs traditionnels. L'ambassadeur avait alors parlé de poursuites antisémites. Il visait déjà le ministre de la Santé. Les affaires étrangères avaient rappelé à Bill White les limites de sa fonction d'ambassadeur.
5: Les explications de Baptiste Tupin. L'actualité sportive en football, Anderlecht et l'Union sont fixés sur leur sort en Europa League. À partir du 24 septembre, ils auront chacun 8 matchs à prester en phase de Ligue. Anderlecht affrontera notamment deux clubs français, Marseille et Lyon. L'Union devra aussi jouer Lyon en plus de la Real Sociedad et de Beşiktaş. En hockey, les Belgian Lions affrontent l'Inde à partir de 18h15 dans le match pour la 7e place de la Coupe du Monde. Et puis en basket, nouveau match de préparation pour les Belgian Cats ce soir à une semaine de la Coupe du Monde. Avec un groupe à nouveau au complet, elles affrontent le Japon à Ostende. Voilà pour ces informations. Je vous souhaite une excellente soirée à notre écoute.
0: Merci beaucoup Sophie Léonard.
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Le groupe AA avec The Sun Always Shine on TV sur Classique 21, 18h, presque 17 minutes. Ben, je vous le dis en début d'émission, sinon ben, je peux le répéter avec beaucoup de plaisir. On va accueillir une nouvelle séquence dans un petit instant avec l'ami Bruno. Ce sera après Tom Petty. Je vous en parlerai juste après. C'est promis, je vous fais languir. Hein. Ben oui. Tom Petty donc, avec Learning to Fly. Bon petit week-end.

0: Tom Petty avec Learning to Fly sur Classic 21. Allez, nouvelle séquence ce vendredi. C'est pour ça d'ailleurs que vous retrouvez Jean-Paul Smithmans le jeudi, hein, dorénavant. Nouvelle séquence avec l'ami Bruno Fernandez que vous retrouverez évidemment demain matin pour vous réveiller. Mais pour l'heure, on le retrouve avec cette nouvelle séquence qui s'appelle Riff Maker. C'est à découvrir vraiment dans quelques petites secondes. Ne bougez pas.
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0: Bonjour Bruno.
7: Bonjour Pierre.
0: Alors, nouveau rendez-vous pour cette saison. Vous allez nous révéler les naissances des plus grands riffs de l'histoire du rock.
7: Je vais m'y efforcer en tout cas. Mais commençons par le commencement. Qu'est-ce qu'un riff ?
0: Oui, effectivement. Comment pourrait-on définir ce que c'est ?
7: Un riff, c'est un gimmick, comme un paraphe, une signature qui tient en quelques notes répétitives et qui, par sa puissance mélodique, devient la carte de visite d'une chanson. Alors, il y a une phrase qu'on attribue à John Lennon et qui dit ceci. Écoutez bien, Pierre. Une grande chanson, ce sont de chouettes paroles, une bonne musique, un bon chanteur, une bonne production et puis quelque chose en plus que personne ne sait ce que c'est mais qui fait toute la différence. Et si ce quelque chose, c'était précisément un riff. C'est surtout vrai dans l'univers rock. Exemple parmi les plus flagrants et légendaires, Satisfaction des Rolling Stones. Et figurez-vous que tout commence par un oubli. Nous sommes dans la nuit du 5 au 6 mai 1965 dans une chambre de l'hôtel Jacta Harrison à Clearwater, Floride. Le sommeil de son occupant paraît troublé. Troublé, pas par n'importe quoi, par une musique. Un air qui ne vient pas de l'extérieur, ni de la radio ou de la télé, mais de sa tête. Notre dormeur, qui est le guitariste d'un des groupes rock les plus en vue du moment, ne parvient pas à se sortir ce truc de la tête. Selon toute vraisemblance, il se redresse, il agrippe une guitare sèche posée tout près, il met la main à tâtons sur un petit magnéto, il appuie sur REC et il gratte ce satané air, histoire d'en être enfin débarrassé. Et puis il se rendort. Et puis au réveil, il est surpris de trouver le magnéto qui tourne encore, une cassette presque en fin de bande dans son flanc. Il rembobine et il découvre à sa grande stupéfaction, devinez quoi, mais oui, un riff. Un petit riff de quelques notes à peine, des notes qui sont parvenues à le tirer de son sommeil pour être gravées sur la bande, accompagnées d'une phrase qu'il chantonne, à moitié endormi.
8: « I can't get no satisfaction ».
7: Puis, la musique s'arrête. Il y a un silence. Et puis on entend ses ronflements. Keith Richards n'a conservé aucun souvenir de cet enregistrement. Et pourtant, ce simple riff qu'il prendra une fois réveillé pour la base d'une petite ritournelle country sans importance va inspirer le reste des paroles à son acolyte Mick Jagger et devenir le single le plus légendaire des Rolling Stones. Heureusement que Keith a eu la présence d'esprit de rembobiner la cassette, sans quoi on serait passé à côté d'un morceau d'histoire du rock et de 40 minutes de ronflement.
0: Bruno, et si on l'écoutait ce riff légendaire en attendant de se retrouver la semaine prochaine, par exemple ?
7: Écoutez, j'allais vous le proposer.
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0: un sacré riff, hein. Tout ça dans le sommeil. Les Rolling Stones avec Satisfaction sur Classic 21. Et surtout Bruno Fernandez, merci à lui, on va le retrouver. Il a réussi son petit examen d'entrée, hein, donc on va le retrouver là, la semaine prochaine, vendredi, hein, même heure, même endroit, aux alentours de 18h20 à peu près. On va prendre des nouvelles des routes, ne bougez pas.
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0: Et nous allons sur le 25, ma chère Armelle.
4: Effectivement, puisque nous avons maintenant un accident sur le 25 Bastogne-Liège, c'est à hauteur de Neuville en direction de Liège et c'est la bande de gauche qui est obstruée, soit donc particulièrement prudent à cet endroit. Toujours sur le 25 mais dans l'autre sens, donc en direction de Bastogne à hauteur de Tilf, nous avons encore ce véhicule en panne qui obstrue la bande de droite, prudence donc aussi à Tilf. Du côté des ralentissements, ça commence tout doucement à aller mieux et malheureusement le seul endroit où ce n'est pas vrai, c'est à Votem sur le 40 Liège Aix-la-Chapelle. Vous perdez toujours 20 minutes en direction de Bruxelles, 30 minutes en direction de l'Allemagne. Du côté de l'E411 Namur-Arlon, comme je le disais, ça commence tout doucement à aller mieux. 20 minutes en direction de Namur, 15 en direction d'Arlon. Du côté de l'E42 Liège-Mons à Sambreville, 15 minutes de perdu en direction de Mons. Sur le ring de Bruxelles, plus qu'une petite information, c'est ce véhicule en panne à hauteur de Maculen en direction de Waterloo qui bloque la bande de droite.
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0: Bonjour Marie.
18: Bonjour Pierre. U2 rend hommage à Shane McGowan. Le groupe irlandais vient de dévoiler sa reprise de Yeah Yeah Yeah Yeah Yeah, un titre des Pogues qui date de 88. I'm baby now, va apparaître sur 20th Century Paddy, The Songs of Shane McGowan. C'est un album hommage attendu le 13 novembre, un projet colossal d'ailleurs. Gowan, c'est un album hommage attendu le 13 novembre, un projet colossal d'ailleurs, avec Bruce Springsteen, Tom Waits, Hozier ou encore The Libertines. Et bien sûr, une dimension sociale assumée, la moitié des royalties sera reversée à une association d'aide aux sans-abri de Dublin. 10 ans après la mort de Prince, ses archives se dévoilent un peu plus avec Timeless, une compilation de 10 titres inédits enregistré entre 77 et 2016, jamais publié jusqu'ici. L'album sort aujourd'hui en format streaming, vinyle et CD, une parution qui coïncide avec la période du 10e anniversaire de la mort de Prince, décédé accidentellement d'une overdose de fentanyl à l'âge de 57 ans. Parmi ses enregistrements, on retrouve notamment With This Tear, déjà dévoilé en avril, le jour exact de l'anniversaire de sa disparition. Depuis l'annonce de la mort de Dolly Parton mardi le 25 août, le monde entier se replonge dans son répertoire. Aux États-Unis, ses streams audio ont bondi de plus de 2000% en une seule journée. À l'échelle mondiale, ce sont 35 millions d'écoutes enregistrées rien que ce mardi. C'est évidemment Jolene qui domine avec 2,7 millions

0: Écoute américaine en 24 heures. Un hommage spontané et massif pour celle qui nous a quittés à 80 ans.
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0: ça remet les choses en place. Et CDC avec It's a Long Way to the Top sur Classique 21.
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0: Nos artistes belges ont énormément de talent et Thomas Frankhopper aussi, en compagnie de Vania Sky avec Open Road sur Classique 21.
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Les Beach Boys sur Classic 21, Down the Road Again avec California Girls. Et dans quelques instants, nous allons retrouver le moment M. Pour aller jusque-là, c'est aux Arcs-Henri.

0: Il nous emmène toujours dans son univers, hein, ça ne rate pas à chaque fois. Ozark Henry avec These Days. Je vous le disais à quelques petits instants, ne bougez pas, le moment même arrive. 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
1: Il est 19h. Bah dans les travaux. Armelle.
2: Oui, toujours sur le 40 Liège, Aix-la-Chapelle à Votem, ça bloque toujours en direction de l'Allemagne, toujours 30 minutes de perdu, patience. Par contre, si vous allez vers Bruxelles, là ça va un petit peu mieux, 15 minutes de patience. Du côté de Liège, je vous rappelle cet accident sur le 25 Bastogne-Liège à hauteur de Neuville en direction de Liège. C'est la bande de gauche qui est obstruée, mais pas de bouchon à vous signaler. Et ce véhicule en panne dans l'autre sens à Tilf en direction de Bastogne, toujours sur le 25. C'est la bande de droite qui est obstruée à cet endroit. Dans les autres travaux, on a des ralentissements toujours sur le 411 Namur Arlon, 15 minutes de perdu dans les deux sens. Là aussi, ça va un petit peu mieux sur le 42 Liège-Mons à hauteur de Sambreville. Plus que 10 minutes de patience en direction de Mons. Et alors, la police nous signale aussi cet accident sur la Nationale 4 Arlon-Namur à hauteur de Olny. C'est en direction de Namur. La bande de droite est obstruée et pour le moment, je ne vois pas d'embouteillage à cet endroit.
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Aujourd'hui, je vous raconte le moment qui est à l'origine de la chanson Path That Cross de Patti Smith. 14 janvier 1987, Manhattan, New York. La neige tombée la veille a laissé sur les trottoirs une boue grise que les taxis écrasent sans relâche. Les passants avancent tête baissée dans le froid de janvier. Depuis plusieurs années déjà, la ville vit au rythme d'une épidémie. Une maladie dont on parle encore à voix basse. Un virus qui emporte des artistes, des musiciens, des danseurs, des amis. Dans un appartement new-yorkais, le téléphone sonne. À l'autre bout du fil, une voix que Patti Smith reconnaît entre mille. Robert Mapplethorpe. Ils se connaissent depuis 20 ans. Ils ont traversé ensemble les années de vaches maigres, les petits appartements de Brooklyn, puis les couloirs du Chelsea Hotel, où se croisaient musiciens, poètes et artistes de passage. Ils se sont aimés, ils se sont éloignés, ils se sont retrouvés. Rien n'a jamais réussi à briser le lien qui les unit. Mais aujourd'hui, quelque chose a changé dans sa voix. Elle est plus lente. Elle est plus fragile. Mapplethorpe vient d'apprendre la mort de Sam Wagstaff. Pendant quelques secondes, Patti ne trouve rien à répondre. Parce qu'elle sait immédiatement ce que cela signifie. Sam n'était pas seulement le compagnon de Robert. Il était son mentor, son protecteur, son mécène. L'homme qui avait cru en lui avant presque tout le monde. L'homme qui lui avait permis de devenir Robert Mapplethorpe, le grand photographe que New York admire désormais. Patti ferme les yeux. Elle connaît Sam depuis des années. Elle sait aussi que derrière l'image sophistiquée du collectionneur d'art se cachait quelqu'un de profondément généreux. Quelqu'un qui avait changé plusieurs vies, dont la sienne. 15 ans plus tôt, New York était un autre monde. Au début des années 1970, Patti Smith, Robert Mapplethorpe, vivent presque sans argent. Ils survivent grâce à de petits boulots, à des chambres louées pour quelques dollars, à une foi inébranlable dans l'art. Puis, Mapplethorpe rencontre Sam Wagstaff. De 25 ans son aîné, Sam est déjà une figure respectée du monde de l'art. Conservateur, collectionneur, découvreur de talents. Il possède surtout un regard extraordinaire. Il voit immédiatement ce que Robert peut devenir. Et il décide de l'aider. L'histoire de l'art retiendra souvent Wagstaff comme le mécène de Mapplethorpe. Mais pour ceux qui les ont connus, leur relation est beaucoup plus complexe. Ils sont amants, complices, confidents. Parfois opposés surtout, mais inséparables pendant 15 ans. Lorsque Mapplethorpe devient l'un des photographes les plus importants de sa génération, Sam n'est jamais très loin. Et puis, arrive le sida. Au début des années 1980, le virus se répand dans la communauté artistique new-yorkaise comme une menace invisible. Les médecins comprennent mal ce qui se passe. Les traitements n'existent pas encore. Les diagnostics ressemblent souvent à des condamnations. Les décès se multiplient. Chaque mois apporte son lot de mauvaises nouvelles. Chaque appel téléphonique devient une source d'angoisse. Sam Wagstaff tombe malade. Mapplethorpe aussi. Tous deux savent ce qui les attend. Mais personne n'est vraiment préparé à voir disparaître ceux qu'il aime. Le 14 janvier 1987, Sam meurt à son domicile de Manhattan à 65 ans, victime des complications liées au sida. Pour Robert, le choc est immense. Parce que Sam représentait bien davantage qu'un compagnon. Il incarnait une forme de stabilité. Une présence constante dans un monde qui s'effondre peu à peu autour de lui. Lorsque Robert appelle Patti ce jour-là, elle entend immédiatement ce vide. C'est pas seulement du chagrin. C'est une peur nouvelle. Car Mapplethorpe est lui-même malade. Et la disparition de Sam Wagstaff vient brutalement lui rappeler ce qu'il attend bientôt. Plus que probablement. Pendant les jours qui suivent, Patti pense souvent à lui. Elle imagine son appartement, les photographies, les souvenirs.
les objets que Sam a laissés derrière lui. Elle se souvient aussi du jeune homme qu'elle avait rencontré 20 ans plus tôt. Ce garçon ambitieux qui rêvait de devenir artiste, qui découpait des images dans des magazines, qui transformait tout ce qu'il touchait en œuvre d'art. Robert Mapplethorpe a toujours semblé invincible, mais cette fois, la chanteuse sent quelque chose de différent. Elle comprend qu'aucune conversation ne pourra réellement soulager son ami, qu'aucune formule ne pourra réparer une telle perte. Alors elle cherche autre chose. Depuis toujours, lorsque les mots ordinaires deviennent insuffisants, Patty se tourne vers la poésie. Elle s'assoit, prend un carnet et commence à écrire. Pas une élégie funèbre, pas un hommage solennel. Quelque chose de plus simple, de plus profond. Une réflexion sur les êtres qui se rencontrent, sur les chemins qui se croisent, sur la manière dont certaines personnes entrent dans nos vies et les transforment à jamais, même lorsqu'elles disparaissent. Elle pense à Sam, à Robert, à leur histoire, à toutes les rencontres qui semblent dues au hasard, mais qui finissent par définir une existence entière. Car sans Sam Wagstaff, Robert Mapplethorpe ne serait sans doute jamais devenu le même artiste. Et sans Mapplethorpe, Patti Smith elle-même ne serait peut-être pas devenue celle que le monde connaît. Tous ses destins paraissent soudain liés. Comme les branches d'un même arbre, comme des routes qui se séparent puis se rejoignent. Les mots arrivent progressivement. Patti n'écrit pas seulement pour Sam. Elle écrit surtout pour Robert, pour lui rappeler que certaines séparations ne sont pas définitives. Que l'amour laisse des traces plus durables que la mort, que certaines présences continuent de nous accompagner, même après leur disparition. L'appel téléphonique de Robert Mapplethorpe à Patti Smith après la mort de son compagnon Sam Wagstaff le 14 janvier 1987 est le moment. À l'origine de la chanson « Path That Cross » qui paraît en 1988 sur l'album « Dream of Life », le cinquième album studio de Patti Smith. À première écoute, Path That Cross ressemble à une chanson sur le deuil, et c'est vrai. Mais ce serait réducteur de ne voir en elle qu'un hommage à Sam Wagstaff ou une consolation adressée à Robert Mapplethorpe. Le véritable sujet du morceau est la trace que les êtres laissent dans nos vies. Lorsque l'artiste écrit cette chanson au lendemain de la mort de Sam Wagstaff, elle réfléchit à ce qui relie les individus entre eux. Certaines rencontres durent quelques heures, d'autres plusieurs décennies. Certaines semblent anodines sur le moment, puis se révèlent décisives des années plus tard. D'autres encore façonnent une existence entière. Path That Cross signifie des chemins qui se croisent. La chanson est donc moins une méditation sur la mort qu'une célébration de ce qui survit à la mort. L'amour, l'influence, la mémoire et les liens tissés entre les êtres.

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Je ressens un besoin de franchir les nuages. Avance doucement. Vers un chemin que j'aimerais connaître. Un chemin que j'aimerais connaître. Les paroles de la chanson sont volontairement sobres. Une retenue importante qui lui permet de conserver une portée universelle. Dès les premiers vers, Patty installe une atmosphère de mouvement et de rencontre, éphémère. Le texte est traversé par une immense mélancolie, mais aussi par une forme d'apaisement. Elle ne chante pas uniquement la perte. Elle chante également ce qui subsiste après la disparition. Les traces laissées dans les autres. Le ton reste très humain, presque murmuré. L'artiste parle autant de Sam Wagstaff que de Robert Mapplethorpe, déjà atteint du sida au moment de l'écriture. La chanson devient alors un message d'espoir adressé à quelqu'un qui sait que son propre temps

En ce jour rempli de grâce et de la lumière de la communion, les pas que nous faisons, les traces que nous suivons vers les retrouvailles du cœur. Musicalement, Path That Cross s'éloigne du rock nerveux et incandescent qui a fait la réputation de Patti Smith dans les années 1970. Fred Sonic Smith, son compagnon, compose ici une musique d'une grande délicatesse. Le tempo est lent, presque méditatif. Rien ne cherche à impressionner l'auditeur. Tout est au service de l'émotion. La voix de Patti Smith posée, mature, parfois presque fragile. Elle semble parler directement à la personne qu'elle cherche à réconforter. Cette interprétation donne au morceau une sincérité remarquable. On n'a jamais l'impression d'entendre une performance. On entend une amie qui tente d'apaiser la douleur d'un être cher. Et c'est précisément cette simplicité qui rend la chanson si touchante.

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Les chemins qui se croisent encore. Le morceau paraît en juin 88 sur Dream of Life, un disque très personnel, traversé par les thèmes de l'amour, de la mémoire, de la responsabilité et du passage du temps. Plusieurs chansons reflètent les préoccupations qui occupent alors Patti Smith à la fin des années 80. Commercialement, l'album connaît un succès honorable, porté notamment par le single « People Have the Power », devenu l'un des hymnes les plus célèbres de son répertoire. « Path That Cross » reste quant à elle une chanson plus discrète. Elle n'est pas conçue pour les radios ni pour les classements. Son impact se mesure davantage à l'attachement que lui portent ses admirateurs. L'histoire de la chanson a pris une dimension encore plus émouvante avec les années. Lorsqu'elle l'écrit en 1987, elle tente de consoler Robert Mapplethorpe après la mort de Sam Wagstaff. Mais moins de 2 ans plus tard, Robert lui-même disparaît des suites du sida. Le morceau devient alors involontairement un hommage aux 2 hommes. Cette évolution donne à la chanson une profondeur supplémentaire. Aujourd'hui encore, Path That Cross est souvent associée à cette période tragique qui a vu le sida frapper durement le monde artistique new-yorkais. Elle rappelle combien cette génération a perdu de créateurs, de photographes, de musiciens et d'amis en quelques années seulement. Mais elle rappelle aussi autre chose, la capacité de l'art à préserver la mémoire de ceux qui disparaissent. À travers cette chanson, Sam Wagstaff et Robert Mapplethorpe continuent d'exister. Car si les chemins finissent par se séparer, ils continuent de se croiser dans la mémoire de ceux qui restent.

0: Patti Smith sur Classique 21 avec Pat That Cross. Merci beaucoup à Jean-Louis Lahaye. On va le retrouver la semaine prochaine, dès lundi.
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0: République avec Ready to Go. Belle soirée à vous. Les années 80 nous arrivent. Ensuite, Best of Classics. Et puis, n'oubliez pas, nous, on est vendredi. Donc, vous allez retrouver Classique 21 Metal. Marie-Amélie Mastin, Cyril Wilfard. Portez-vous bien. Passez un excellent week-end. Et prenez soin de vous.
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0: Il est 19h30. Il y a de moins en moins de ralentissements, Armel.
3: Effectivement, c'est plutôt une bonne nouvelle. Alors sur l'E40 Liège-Aix-la-Chapelle, ça ne bloque plus que en direction de l'Allemagne. Vous perdez là encore une vingtaine de minutes du côté de l'E411 Namur-Arlon. Plus que 15 minutes de patience vers Arlon du côté de Namur. Eh bien, ça roule. Au niveau des accidents, je vous rappelle celui sur l'E25 Bastogne-Liège à hauteur de Noville. C'est en direction de Liège et la bande de gauche est toujours obstruée. Sur cette même E25, dans l'autre sens, Liège-Bastogne à hauteur de Tilf, on a toujours ce véhicule en panne sur la bande de droite. Et alors aussi, cet accident dont je vous parlais tout à l'heure sur la Nationale 4 Arlon-Namur, c'est à hauteur de Ogne en direction de Namur. La bande de droite est obstruée et dans tous les cas, à cet endroit-là, il n'y a pas d'embouteillage.
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4: Il est 20h. Et on fait le point sur vos conditions de circulation qui vont beaucoup mieux que cet après-midi, puisque dans les travaux sur le 40 Liège-Aix-la-Chapelle à hauteur de Votem, eh bien vous ne perdez plus que 10 minutes en direction de l'Allemagne. Du côté de l'autre 411, vous ne perdez là plus que 10 minutes en direction d'Arlon, hein, donc Namur-Arlon. C'est à hauteur d'Achène. Par contre, on nous signale 20 minutes de ralentissement sur cette 411 à hauteur de Vierde, toujours en direction d'Arlon. Patience donc à cet endroit. Et puis la police nous souligne que l'accident sur la Nationale 4 Arlon-Namur est toujours en cours à hauteur de Ogne. C'est en direction de Namur.
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6: David Riffon, bonsoir à tous. De violents orages ont balayé la Suisse ce vendredi. Ils ont fait une quarantaine de blessés et causé d'importants dégâts dans le canton de Zurich, par exemple. Des élèves ont été violemment touchés par la grêle. Une cellule psychologique a été mise en place dans leur école. Des rafales ailleurs dans le pays allant jusqu'à plus de 140 km à l'heure ont été mesurées, par exemple, dans le canton de Schaffhausen. Le bilan officiel des victimes de la catastrophe entre le Népal et le Tibet s'élève désormais à près de 580 morts et pratiquement 2000 personnes portées disparues. Le lac de retenue, formé par une accumulation de débris issus des crues dévastatrices, a commencé à déborder. Les autorités ont repris leurs opérations de secours après les avoir suspendues temporairement par précaution. Les hommages affluent après le décès du roi Harald V de Norvège, le doyen des souverains en Europe, salué pour son caractère, son côté humain et drôle. À Londres, le roi Charles III a exprimé sa profonde tristesse après le décès de son cher cousin dans une déclaration publiée par le palais de Buckingham. Pendant 35 ans, le roi Harald a servi son peuple avec un dévouement sans faille, guidant la Norvège à travers des périodes de grands changements. Avec chaleur et humilité, a salué Charles III. Le roi Frédéric du Danemark et son homologue Carl Gustav de Suède ont déclaré que Harald fut un représentant exceptionnel de son pays qui a donné tout pour la Norvège. Chez nous, le roi Philippe et la reine Mathilde ont salué une figure familière et un repère pour la population norvégienne. Une victoire en forme d'hommage. D'ailleurs, le Norvégien Andreas Leknessund s'est imposé dans la 7e étape de la Vuelta, le Tour d'Espagne, aujourd'hui, le jour du décès du roi Harald de Norvège. L'équipe norvégienne Uno X a même fait le doublé avec l'arrivée, Tobias Alland de Johannessen qui s'est classé deuxième. Le Belge Wout van Aert, lui, a terminé troisième. Il a repris des points en route et s'empare du maillot vert de meilleur sprinter. En basket, un nouveau match de préparation pour les Belgian Cats à une semaine de la Coupe du Monde. Elles affrontent ce soir le Japon à Ostende. Un mot aussi de la Coupe du Monde de hockey. Elle se termine tout doucement pour les Red Lions qui jouent la 7e place du tournoi contre l'Inde. Les Belges viennent de repasser devant. Ils mènent 3-2. Enfin, en football, c'est l'ouverture de la 4e journée de Pro League. Ce soir, Genk affronte Beveren. Merci de nous accompagner. Passez une belle soirée.
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4: 21h. David Riffon, bonsoir à tous. Les Red Lions terminent la Coupe du Monde de hockey à la 7e place. Les Belges ont battu l'Inde ce soir au shootout. C'était 3 buts partout à l'issue du temps réglementaire. Côté dames, demain, les Red Panthers disputent la finale pour la médaille de bronze. Ce sera face à l'Australie et ce sera sans Justine Razir. La Fédération internationale de hockey a décidé de lui infliger une suspension d'un match pour ses propos tenus après la défaite face aux Pays-Bas en demi-finale hier. Des propos contre l'arbitrage. Un but a été annulé en toute fin de match pour la Belgique par l'arbitrage vidéo. Le bourgmestre de Bruxelles a pointé la ville d'Anvers dans le dossier du trafic de drogue. La drogue n'arrive pas à Bruxelles par parachute. Pourquoi n'intervient-on pas plus à Anvers, a plaidé Philippe Close ce soir sur le plateau de nos confrères de BX1. Quelques jours après les tirs sur un commissariat d'Anderlecht et des coups de feu à Saint-Gilles également, le débat politique fait rage quant aux responsabilités et aux mesures à prendre pour endiguer le phénomène. Pour le socialiste, il faut également regarder donc du côté d'Anvers et de son port. Aujourd'hui, on sent du côté du Premier ministre Bart De Wever et peut-être des gens qui l'entourent, comme la ministre de la Justice, Annelies Vermeulen, et le ministre en charge des douanes, Yann Yambon, qui sont par ailleurs tous des Anversois, et bien qu'on veut protéger le port d'Anvers. Comment est-ce audible auprès de la population qu'on ne soit pas plus hard? C'est demandé Philippe Close. Si on n'empêche pas la cocaïne de rentrer sur notre territoire, qu'est-ce que vous voulez qu'on fasse? Philippe Close désigne donc le port d'Anvers comme porte d'entrée de la drogue en Europe et en Belgique. Le président de la Réserve fédérale américaine, la Fed, change de ligne pour Kevin Warsh. Il n'est plus trop question de baisser les taux d'intérêt. C'est pourtant pour cela qu'il a été nommé par Donald Trump. Toutefois, l'inflation est bien trop forte aux États-Unis. Pas question de laisser filer la hausse du coût de la vie. L'inflation ravivée par la guerre au Moyen-Orient et l'envol des prix de l'énergie. Le premier discours de Kevin Warsh aux rencontres annuelles de Jackson Hole dans un parc national de l'Ouest des États-Unis était très attendu par les investisseurs. Merci de nous écouter, passez une belle soirée.
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0: C'est la fin d'une ère chez Slipknot. Après près de 3 décennies, le DJ du groupe Sid Wilson a officiellement acté son départ. C'était le 14 août que Slipknot annonçait brièvement, avant de supprimer le message, qu'il ne serait plus associé à son membre historique. Alors 2 jours plus tard, c'était au tour de Wilson de répondre à sa façon. C'est-à-dire qu'il a juste modifié sa bio Instagram en écrivant « Slipknot 1997-2026 ». Aucune explication n'a été fournie jusqu'ici, ni par le groupe, ni par le musicien. Une séparation silencieuse après 28 ans de collaboration et de scène. On écoutait Duality.
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0: Merci d'être avec nous. Bonsoir aussi à Kylian Huth. Bonsoir Cyril.
2: Bonsoir.
0: Vous m'avez manqué.
2: Écoutez, j'ai dépoussiéré un petit peu le micro parce que ça fait longtemps qu'on n'a plus parlé dedans.
0: C'est vrai, je suis ravie de vous retrouver ici notre nouvelle saison de Classique 21 Metal qu'on va bien attaquer puisqu'on aura des cadeaux à offrir à nos auditeurs. Ce sont des entrées pour aller voir Judas Priest 18 septembre à Forêt Nationale. Ça commence plutôt bien. Ça, on a beaucoup aimé cet été, vous les avez vus en concert aussi, je pense.
2: C'était mon dernier concert en date, j'ai été faire un petit tour du côté de Charleville-Mézières pour me rendre au Cabaret Vert pour aller applaudir Deftones et Turnstile, le groupe que je voyais pour la toute première fois en live, et je dois vous dire que c'était impeccable. Alors pourquoi je vous parle de Turnstile en plus de vous raconter un petit peu mes vacances? Parce que le groupe de Baltimore sort aujourd'hui une version réimaginée de l'album Never Enough qui est sorti l'année passée. Cette réédition s'appelle Never Enough Versions et c'est un album qui propose une liste d'invités aussi diverses que variées puisque ça va de Dying Fetus à Elton John. Je vous propose d'écouter ici sur la version originale de cet album de 2025 le titre Birds.

Parmi tous les commentaires que j'ai pu lire sur les réseaux sociaux, tout le monde était d'accord sur Turnstile en concert. C'est à voir absolument. On écoutait ce Birds sorti sur Never Enough. Retour au 29 juillet, Tony Iommi a dévoilé un nouveau titre annonciateur d'un album solo. C'était lors d'une conférence de presse qui s'est déroulée à Birmingham et qui était d'ailleurs retransmise en direct. Le chanteur norvégien Jorn Lend, connu pour sa ressemblance vocale avec Ronnie James Dio, a co-écrit l'album From the Dark avec le guitariste de Black Sabbath. On sait que Tony Iommi a toujours adoré la période Dio de Black Sabbath. Ce nouveau single en est un témoignage indéniable. Voici World Alone.

0: From the Dark, c'est le titre de cet album de Tony Iommi qu'on attend pour le 28 octobre et ce premier single World Alone en compagnie de John Land. Retour à des Belges qu'on aime beaucoup d'ailleurs.
1: Ben oui, côté heavy metal, c'est Steel Lover que j'appelle, le groupe de Liège qui vient de sortir Devil's Highway, un nouvel album qu'ils ont sorti il y a une semaine, eux qui jouaient d'ailleurs la semaine passée à la deuxième édition du Sam Fest, cet événement hommage au guitariste Sam Lemens qui avait rejoint le groupe Steel Lover peu de temps avant son tragique décès, c'était en 2024. Je vous propose d'écouter ici la plage d'ouverture de cet album de Steel Lover, il s'appelle Devil's Call.

C'était Megadeth avec Tornado of Soul. Ce vu évidemment cet été, rencontré au Grass Pop aussi. Notre interview est toujours disponible via RTBF Ovio. Et puis Dave Mustaine, dans une interview, on lui a demandé s'il devait choisir les membres, les guitaristes en tout cas, qui seraient assis à sa table s'il devait faire un dernier repas imaginaire. Il a cité Jimmy Page, David Gilmour, Angus Young, Michael Schenker et surtout Richie Blackmore, qu'il salue comme celui qui était, je cite, « métal comme pas possible à une époque où il n'y avait pas encore de guitariste métal ». Le fondateur de Megadeth a glissé au passage une petite pique à l'adresse de Deep Purple en disant que lui, il est plutôt pas fan des claviers, donc il aurait pu leur demander d'être un peu moins Purple et de se débarrasser du claviériste. Mais bon, il ajoute quand même qu'il était excellent. C'était ici un titre sorti en 1990. Et ceci nous amène à notre premier concours et les premiers cadeaux de cette rentrée. 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Voici The Sentinel.

0: Defenders of the Faith, album de 1984. C'était Judas Priest, bien sûr, avec The Sentinel et ses cadeaux de rentrée. Valable, je vous le rappelle, pour le 18 septembre. Voilà un groupe qu'on se réjouit de revoir bientôt.
1: Depuis cet été, les Anglais de Green Lung teasent leur quatrième album Necropolitan qui sortira le 11 septembre. Ils ont déjà sorti 3 singles et j'ai choisi de vous proposer un titre à la croisée de motorée des Deep Purple. Je vous défie de ne pas entendre Burn de Deep Purple dans les échanges clavier, guitare, basse qu'il y a lors du solo du morceau qu'on va écouter. Un morceau qui s'appelle Necropolitan Line et derrière ce titre se cache une inspiration bien réelle, celle de la London Necropolis Railway, un chemin de fer totalement particulier qui a ouvert en 1854 afin de transporter les défunts et les vivants endeuillés londoniens jusqu'au cimetière de Brookwood, au sud de la capitale. En fait, c'est à cause notamment d'une épidémie de choléra qui a été responsable de la saturation des cimetières de la capitale que Londres a décidé d'ouvrir ce qui était alors le plus grand cimetière du monde à l'extérieur de la ville. Et j'en profite au passage pour vous dire qu'il y a un excellent podcast de l'RTBF qui s'appelle Contagion et qui vous parle un petit peu de toutes les grandes épidémies de l'histoire humaine. Voici Green Lung avec Necropolitan Line.

Necropolitan sortira le 11 septembre ce nouvel album de Green Lung dont on écoutait la plage principale. Eux sont de retour, je ne vous cache pas, une grande joie, je ne vais pas non plus bouder mon plaisir. C'est Down que revoici après 19 ans et oui, il y aura en plus de ce titre un album qui va s'appeler Volume 5, sorti attendu pour le 20 novembre chez Nuclear Blast, voici Blood Oath.

attendu sur volume 5 qui sortira le 20 novembre prochain. C'était donc le nouveau Down qui s'appelle Blood Oath. Petit clin d'œil puisque ça s'est passé cet été, le 24 juillet précisément, à Lou Koller, chanteur, cofondateur de Sick of It All. Il est décédé à l'âge de 59 ans des suites d'un cancer de l'œsophage. Voici Step Down.

0: Mastodon à l'instant avec In The Runes, c'est un album sorti aujourd'hui même.
1: Ben oui, 5 ans après Ashton Grimm et 1 an après la disparition tragique de Brent Hinds, c'est Mastodon qui sort effectivement Marrow Deep, un album qui est inspiré par les 3 parcs de la mythologie grecque et par les liens fragiles qui relient la vie, la perte et le destin. C'est aussi le premier album sur lequel on retrouve l'extraordinaire guitariste Nick Johnston qui remplace le défunt Brent Hinds. On écoutait In The Runes.
0: Mauvaise nouvelle pour les fans de Def Leppard, vous l'avez peut-être lu, le guitariste Vivian Campbell, homme adorable qu'on a eu la chance de rencontrer d'ailleurs, a annoncé que son lymphome de Hodgkin est de retour. Une greffe de cellules souches réalisée en janvier 2025 n'a malheureusement pas donné les résultats espérés. Il est irlandais, vous le savez, il a 63 ans, il se bat contre cette maladie depuis 2013. Et il a bien précisé qu'il n'avait pas du tout l'intention de baisser les bras, il faut continuer à avancer, dit-il. Son groupe, lui, continue aussi puisqu'il y a une résidence en cours à Las Vegas. Voici le titre No, No, No.

L'album High and Dry, sorti en 1981, Vivian Campbell n'était pas sur cet album de Def Leppard d'ailleurs, mais il est néanmoins bien dans le groupe. On écoutait le titre No, No, No. Voici Airborne avec Kid in a Candy Store.

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0: sorti en 2004. America, c'était Rammstein.
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0: Et on est parti pour cette deuxième heure. On va encore parler un peu de vos vacances, Cyril, tiens.
2: Musical, ben oui, évidemment. Hein. Après le cabaret vert, on va parler d'Alcatraz. Alors, il y a des groupes qu'on découvre sur le tard. C'est mon cas pour Terror. Et j'ai envie de dire bien heureusement, parce que c'est ça qui est beau dans la musique. On peut passer une vie à découvrir des choses. On n'aura jamais fait le tour de toutes les belles productions c'est qui vrai. Existent. Terror fait partie de l'une d'entre elles, hein, ce groupe de hardcore de Los Angeles qui est une véritable institution dans le genre et qui pourtant m'avait, je vais dire, totalement échappé. J'avais déjà entendu parler du groupe, mais j'avais jamais vraiment écouté les albums et surtout, je ne les avais jamais encore vu en live. Terror a sorti au mois d'avril Still Suffer, son 9e album, et ils ont proposé un live totalement impeccable et irréprochable cet été à l'Alcatraz dans une journée, c'était le samedi, qui était pas mal teintée de hardcore puisqu'il y avait aussi Hatebreed, Biohazard ou encore Municipal Waste. Je vous propose d'écouter ici sur l'album Still Suffer, Destruction of My Soul.

C'était Terror et on va rester un instant à l'Alcatraz avec Castle Rat qui était présent, vous me disiez, dans une morgue un peu trop remplie pour que ce soit confortable, mais enfin, voilà, le groupe qui ne cesse de monter, Doom Fantasy, conceptuel, kitsch à souhait, Castle Rat que voici avec Wizard.

0: Cet album de Bestiary sortait en 2025, c'était Castle Rat. Et ceci est une nouveauté.
1: Le nouveau single de Silver Tomb, ce groupe composé de Kenny Hickey et Johnny Kelly de Typo Negative, accompagné par Joseph James de Agnostic Front, Hank Hell de Inhuman ou encore Aaron Yost de Empyrean. Silver Tomb vient de sortir un nouveau single, il s'appelle No Way to Live, on l'écoute.

Anthrax continue de lever le voile sur Cursum Perficio, cet album qui arrivera le 18 septembre après It's for the Kids et The Edge of Perfection. Le groupe new-yorkais a dévoilé ce Everybody's Got a Plan, troisième extrait de ce premier album studio en 10 ans, accompagné d'un clip tourné pendant sa récente tournée avec Iron Maiden. Et ça nous permet de passer à une autre nouveauté attendue pour le 19 novembre cette fois. C'est Angelus Apatrida que voici avec Cycle of Rune.

Le groupe de thrash metal espagnol Angelus Apatrida qui sortira donc ce nouvel EP intitulé The Reckoning le 19 novembre. Il est signé désormais donc chez Napalm Records. C'était Cycle of Ruin. On va rester encore du côté des festivals de l'été, début de l'été, puisqu'il s'agit du grass pop cette fois. On a eu le plaisir de voir Mel Volans sur scène. Grand moment, voici Keep Your Distance.

0: On parlait de ce concert de Malevolence à l'instant. Les Anglais venaient pour la deuxième fois chez nous au Graspop. Matt Effie de Trivium avait eu du flair hein, puisqu'il leur avait proposé de les accompagner en tournée. C'était le titre Keep Your Distance. On reparlera d'ailleurs de Trivium dans un instant. Mais d'abord, Amon Amarth.
1: On va un petit peu travailler notre suédois pour cette émission de rentrée puisque après une première incursion acoustique pour le groupe avec le titre Oprah, Amon Amarth dévoile la plage d'ouverture de son 13e album. Heureusement, le titre de cet album est en anglais puisqu'il s'appelle The Old Father Awakens. Par contre, la plage d'ouverture, elle, est bien en suédois. Voici Gjallarhorn.

C'était donc le tout nouveau Amon Amarth avec un album complet qui arrivera le 2 octobre. Et on en parlait il y a quelques instants, Trivium est dans l'actualité avec une tournée commune annoncée avec In Flames et qui passera par l'Europe, mieux qui passera par la Belgique. Ce sera le 6 avril à Forêt Nationale à Bruxelles. On aura des places à vous offrir d'ailleurs en temps voulu. Voici Pull Harder on the Strings of Your Martyr.

AC/DC sortait il y a 21 ans cet album de Trivium sur lequel on s'est arrêté ce soir. Hypotractor est de retour avec un deuxième extrait d'un album qui s'appelle Annihiliste qui sortira le 2 octobre prochain chez Pelagic Records. Voici Oblivion Walker.

En bon classique comme on les aime, Follow the Leader, cet album sorti en 98 pour Korn avec Freak on a Leash. Pour la suite, Contention, ce groupe de Floride que vous connaissez peut-être pour son straight edge apocalyptique. Petite surprise, lors d'un concert, un festival précisément au Sun and Fury à Los Angeles il y a quelques jours, sur le stand de merchandising, ils ont sorti par surprise un CD de 3 titres qui s'appelle Nuclear Summer. On peut écouter le titre Second Sun à présent puisqu'il est sorti officiellement le 21 août.

0: Contention à l'instant avec Second Son et on fait un petit tour en Belgique.
1: Avec un album sorti le 17 juillet, le 7e du projet bruxellois Emptiness, hein, plus de 20 ans d'existence pour ce projet aux multiples facettes. Ils se sont toujours bien gardés de rentrer dans les clous d'un genre en particulier. Ils touchent au black, au death, à l'avant-garde, au noise, au drone. Et ce 7e album nous plonge dans une toute nouvelle atmosphère, enregistrée presque entièrement en live, en studio, après 4 années à le préparer. C'est un album qui est dense et qui est intense. Il s'appelle Nowhere Speaks. Je vous propose d'écouter le titre de Threat.

0: On continuera bien sûr pendant toute cette saison à diffuser du belge comme on le fait depuis toujours, depuis 10 ans. Ce seront d'ailleurs aussi cette année les 10 ans du Blind Test. On vous reparlera en temps voulu, mais notez peut-être déjà la date du 19 décembre. Ce sera la date de cette grande fête annuelle qu'on aime partager avec vous. Après Emptiness qu'on écoutait avec The Thread, il nous reste juste le temps d'écouter Pentagram et de vous souhaiter la meilleure des soirées. Merci Cyril.
1: Bonne soirée à tous.

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1: Il est minuit.
2: David Riffon avec vous pour ces informations. Des milliers de personnes se sont recueillies ce vendredi à Oslo après l'annonce de la mort du roi de Norvège. Figure rassembleuse, Harald V était le doyen des souverains en Europe. Il est mort à l'âge de 89 ans. Son fils Haakon, 53 ans, lui succède sous le nom de Haakon VIII. Il doit prêter serment mardi prochain devant le Parlement norvégien. La monarchie norvégienne est appréciée par la population, mais fragilisée, on le sait, par une série de scandales. Mette Marit, l'épouse du nouveau roi, a été cité dans l'affaire Epstein et son fils Marius Borg Høiby, né d'une précédente relation, a été récemment condamné à 4 ans de prison pour 2 viols et des violences infligées à une ancienne petite amie. Ce nouveau bilan dans l'Himalaya, près de 600 personnes sont mortes et un peu moins de 2500 sont portées disparues. Ce bilan était donné ce vendredi en soirée suite à la crue dévastatrice qui a submergé une vallée à la frontière entre le Népal et le Tibet. L'Union européenne a promis au Népal

0: 2 millions d'euros, une somme débloquée d'urgence qui permettra d'apporter une aide vitale aux familles et aux communautés les plus durement touchées, a commenté la présidente de la Commission européenne, Ursula von der Leyen. Un homme a été tué par balle à Décines-Charpieu dans la banlieue de Lyon et un autre a été grièvement blessé selon la préfecture du Rhône. Les circonstances et les motifs de cette fusillade n'étaient pas encore clairs en fin de soirée ce vendredi. Elles vont tenter d'accrocher une médaille. Les Red Panthers disputent la finale pour le bronze ce samedi à 13h. À la Coupe du Monde de hockey, évidemment, les Belges affrontent l'Australie. Fait assez inédit en hockey, la rencontre se disputera sans Justine Razir qui est suspendue pour ses propos après la demi-finale contre les Pays-Bas et ce but belge annulé dans les derniers instants par la vidéo sur faute légère. La fédération belge a fait appel de la sanction. De leur côté, les Red Lions ont terminé 7e de leur tournoi. Ils ont battu l'Inde au shootout. En football, Genk a largement battu Beveren en ouverture de la 4e journée de Pro League. 3 rencontres au programme ce samedi, la Louvière contre Malines, les déplacements de Charleroi à Courtrai et du Standard à Louvain. Merci de nous écouter, où que vous soyez, passez une belle et douce nuit.
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1: Il est 1h.
2: David Riffon avec vous pour ces informations. Des milliers de personnes se sont recueillies ce vendredi à Oslo après l'annonce de la mort du roi de Norvège. Figure rassembleuse, Harald V était le doyen des souverains en Europe. Il est mort à l'âge de 89 ans. Son fils Haakon, 53 ans, lui succède sous le nom de Haakon VIII. Il doit prêter serment mardi prochain devant le Parlement norvégien. La monarchie norvégienne est appréciée par la population, mais fragilisée, on le sait, par une série de scandales. Mette Marit, l'épouse du nouveau roi, a été cité dans l'affaire Epstein et son fils Marius Borg Øyby, né d'une précédente relation, a été récemment condamné à 4 ans de prison pour 2 viols et des violences infligées à une ancienne petite amie. Ce nouveau bilan, dans l'Himalaya, près de 600 personnes sont mortes et un peu moins de 2500 sont portées disparues. Ce bilan était donné ce vendredi en soirée, suite à la crue dévastatrice qui a submergé une vallée à la frontière entre le Népal et le Tibet. L'Union européenne a promis au Népal 2 millions d'euros, une somme débloquée d'urgence qui permettra d'apporter une aide vitale aux familles et aux communautés les plus durement touchées, a commenté la présidente de la Commission européenne, Ursula von der Leyen. Un homme a été tué par balle à Décines-Charpieux dans la banlieue de Lyon et un autre a été grièvement blessé selon la préfecture du Rhône. Les circonstances et les motifs de cette fusillade n'étaient pas encore clairs en fin de soirée ce vendredi. Elles vont tenter d'accrocher une médaille. Les Red Panthers disputent la finale pour le bronze ce samedi à 13h à la Coupe du Monde de hockey. Évidemment, les Belges affrontent l'Australie. Fait assez inédit en hockey, la rencontre se disputera sans justice.

0: Martin Razzier qui est suspendu pour ses propos après la demi-finale contre les Pays-Bas et ce but belge annulé dans les derniers instants par la vidéo sur faute légère. La fédération belge a fait appel de la sanction. De leur côté, les Red Lions ont terminé 7e de leur tournoi. Ils ont battu l'Inde au shootout. En football, Genk a largement battu Beveren en ouverture de la 4e journée de Pro League. 3 rencontres au programme ce samedi, la Louvière contre Malines, les déplacements de Charleroi à Courtrai et du Standard à Louvain. Merci de nous écouter, où que vous soyez, passez une belle et douce nuit.
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1: Il est 2h.
2: David Riffon avec vous pour ces informations. Des milliers de personnes se sont recueillies ce vendredi à Oslo après l'annonce de la mort du roi de Norvège. Figure rassembleuse, Harald V était le doyen des souverains en Europe. Il est mort à l'âge de 89 ans. Son fils Haakon, 53 ans, lui succède sous le nom de Haakon VIII. Il doit prêter serment mardi prochain devant le Parlement norvégien. La monarchie norvégienne est appréciée par la population, mais fragilisée, on le sait, par une série de scandales. Mette Marit, l'épouse du nouveau roi, a été cité dans l'affaire Epstein et son fils Marius Borg Høiby, né d'une précédente relation, a été récemment condamné à 4 ans de prison pour 2 viols et des violences infligées à une ancienne petite amie. Ce nouveau bilan, dans l'Himalaya, près de 600 personnes sont mortes et un peu moins de 2500 sont portées disparues. Ce bilan était donné ce vendredi en soirée, suite à la crue dévastatrice qui a submergé une vallée à la frontière entre le Népal et le Tibet. L'Union européenne a promis au Népal 2 millions d'euros, une somme débloquée d'urgence qui permettra d'apporter une aide vitale aux familles et aux communautés les plus durement touchées, a commenté la présidente de la Commission européenne, Ursula von der Leyen. Un homme a été tué par balle à Décines-Charpieu dans la banlieue de Lyon et un autre a été grièvement blessé selon la préfecture du Rhône. Les circonstances et les motifs de cette fusillade n'étaient pas encore clairs en fin de soirée ce vendredi. Elles vont tenter d'accrocher une médaille. Les Red Panthers disputent la finale pour le bronze ce samedi à 13h à la Coupe du Monde de hockey. Évidemment, les Belges affrontent l'Australie. Fait assez inédit en hockey, la rencontre se disputera sans Justine Razir qui est suspendue pour ses propos après la demi-finale contre les Pays-Bas et ce but belge annulé dans les derniers instants par la vidéo sur faute légère. La fédération belge a fait appel de la sanction. De leur côté, les Red Lions ont terminé 7e de leur tournoi. Ils ont battu l'Inde au shootout. En football, Genk a largement battu Beveren en ouverture de la 4e journée de Pro League. 3 rencontres au programme ce samedi, la Louvière contre Malines, les déplacements de Charleroi à Courtrai et du Standard à Louvain. Merci de nous écouter, où que vous soyez, passez une belle et douce nuit. 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